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2: Un jeune conducteur sans permis, positif au cannabis et en fuite face à la police dans le Loir-et-Cher a été condamné à 8 mois de prison ferme par le tribunal de Blois. Près de Romorantin, deux amis comparaissaient pour une tentative de cambriolage à Courmemain. Ils venaient à peine d'être condamnés pour un vol dans une caserne de pompiers. Ils ont écopé de 6 mois, dont 3 mois de prison ferme. À Chambord, un ministre a découvert comment sauver les œuvres en cas d'incendie. Le ministre délégué à l'Intérieur, Jean-Didier Berger, était au château de Chambord mercredi. Il a pu voir en action un outil développé par les pompiers du Loir-et-Cher, une tablette numérique qui recense les quelques 3000 œuvres du château déjà numérisées. Pour chacune, sa taille, son poids, le nombre de personnes nécessaires pour la déplacer, sa priorité d'évacuation. Un projet né après l'incendie de Notre-Dame de Paris en 2019. Le château compte environ 4500 œuvres au total. Ce travail unique en France inspire d'autres grands sites du patrimoine. L'escalier Denis Papin revêt son nouvel habillage. Cette saison, il est dédié au Muséum d'Histoire Naturelle. La pose est en cours jusqu'à ce soir.
3: La météo.
2: Ciel légèrement voilé pour ce matin et des températures déjà chaudes, 29 à 30 degrés. Pour cet après-midi, toujours un ciel voilé, 33 degrés pour les maxis.

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1: Ciel légèrement voilé pour ce matin, des températures déjà chaudes, 29 à 30 degrés. Pour cet après-midi, toujours un ciel voilé, 33 degrés pour les maxi.
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1: Et si le café du coin venait à vous? On va parler aujourd'hui dans les bons plans d'une initiative originale qui a vu le jour dans le sud Touraine. Ça s'appelle Super Canon, un bar ambulant imaginé par Emmanuel Lamy. Après 20 ans dans le milieu culturel, elle a décidé de changer de cap pour réaliser un projet plus personnel. Son idée, sillonner les communes rurales avec un bar mobile pour recréer du lien social. Écoutez Emmanuel.
3: Depuis plusieurs années, j'avais en tête de créer un lieu de convivialité, inspiré par mon parcours dans le milieu culturel, où j'ai travaillé à la création de liens entre les gens à travers différents projets. Et très naturellement, l'idée d'un format itinérant s'est imposée pour aller directement au cœur des villages, là où aujourd'hui les petits cafés ont souvent disparu. C'est aussi un choix très personnel, puisqu'il est lié à mon attachement au milieu rural, où j'ai grandi, où je vis et auquel je suis profondément attachée, pour continuer à faire vivre nos campagnes et éviter d'avoir à aller en ville pour créer du lien. Et c'est comme ça qu'est né Super Canon, un bar ambulant qui recrée ces moments de rencontre et de convivialité. Et pour cette première tournée, l'accueil dans les villages est vraiment incroyable. On sent un vrai besoin et c'est très touchant de voir tous ces sourires et ces retours si chaleureux.
1: Au programme donc des produits locaux et artisanaux, vin, bière, cidre, jus, sirop, soda et boissons chaudes et petite restauration. Pour le mois de juin, Super Canon sera tous les jeudis à Saint-Quentin-sur-Indrois de 18h à 22h et tous les dimanches à Beaulieu-les-Loches. Vous pouvez retrouver tout le programme sur Instagram au nom de Bar Super Canon.
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1: Baltrap, les 6 et 7 juin prochains, ça sera samedi à 15h et dimanche de 9h à 18h30. Buvette et restauration sur place. C'est organisé par l'association communale de chasse d'Herbeaux. Le triathlon des coteaux du Vendômois ce week-end à Villiers-sur-Loire au plan d'eau pour cette 29e édition. Plusieurs milliers de participants sont attendus. Un événement devenu incontournable dans la région. Au programme, des épreuves pour tous les niveaux, du format XS pour les débutants jusqu'au format L pour les plus expérimentés. Le tout en individuel ou en relais. Les jeunes auront aussi leurs courses dédiées et des formats spécifiques comme le swim bike. Et au-delà de la performance, c'est aussi un moment de convivialité dans un cadre naturel qui met en valeur les paysages du Vendômois. La ville de Montoire fête son rugby ce week-end. Ce vendredi, les jeunes sont encore à l'honneur avec des animations en journée et une initiation au rugby en fin d'après-midi.
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3: Un jeune conducteur sans permis, positif au cannabis et en fuite face à la police dans le Loir-et-Cher a été condamné à 8 mois de prison ferme par le tribunal de Blois. Près de Romorantin, deux amis comparaissaient pour une tentative de cambriolage à Courmemain. Ils venaient à peine d'être condamnés pour un vol dans une caserne de pompiers. Ils ont écopé de 6 mois, dont 3 mois de prison ferme. À Chambord, un ministre a découvert comment sauver les œuvres en cas d'incendie. Le ministre délégué à l'Intérieur, Jean-Didier Berger, était au château de Chambord mercredi. Il a pu voir en action un outil développé par les pompiers du Loir-et-Cher, une tablette numérique qui recense les quelques 3000 œuvres du château déjà numérisées. Pour chacune, sa taille, son poids, le nombre de personnes nécessaires pour la déplacer, sa priorité d'évacuation. Un projet né après l'incendie de Notre-Dame de Paris en 2019. Le château compte environ 4500 œuvres au total. Ce travail unique en France inspire d'autres grands sites du patrimoine. L'escalier Denis Papin revêt son nouvel habillage. Cette saison, il est dédié au Muséum d'Histoire Naturelle. La pose est en cours jusqu'à ce soir.
1: La météo.
3: Ciel légèrement voilé pour ce matin, des températures déjà chaudes, 29 à 30 degrés. Pour cet après-midi, toujours un ciel voilé, 33 degrés pour les maxi.
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1: Bonjour tout le monde et bienvenue, nous sommes le 29 mai aujourd'hui, voici votre horoscope du jour. Bélier, vous serez aux petits soins pour votre intérieur, ménage, repassage, poussière, vous voulez que tout soit parfait. Taureau, regardez droit devant vous et avancez vers vos objectifs sans perdre de temps. Gémeaux, réglez vos affaires en cours avant de commencer de nouveaux projets. Cancer, votre vie familiale vous réserve de belles surprises et des preuves d'affection de la part de tous. Lion, votre positivité prend le dessus, vous rayonnez. Vierge, on aura du mal à résister à votre charme. Balance, malgré vos efforts, la motivation pourrait faire défaut. Scorpion, concentrez-vous sur l'essentiel et non sur le superflu. Sagittaire, vous aurez une humeur charmeuse, voire torride. Capricorne, votre gestion du temps est bien mieux gérée, vous le savez, vous êtes moins fatigué. Verseau, vous devrez fournir un petit peu plus d'efforts pour faire avancer certains de vos projets. Enfin, Poisson, quelques imprévus vont se mettre en travers de votre chemin, vous devrez faire preuve d'adaptation. Excellente journée.
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2: Ciel légèrement voilé pour ce matin, des températures déjà chaudes, 29 à 30 degrés. Pour cet après-midi, toujours un ciel voilé, 33 degrés pour les maxis.
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2: Et si le café du coin venait à vous ? On va parler aujourd'hui dans les bons plans d'une initiative originale qui a vu le jour dans le sud Touraine. Ça s'appelle Super Canon, un bar ambulant imaginé par Emmanuel Lamy. Après 20 ans dans le milieu culturel, elle a décidé de changer de cap pour réaliser un projet plus personnel. Son idée, sillonner les communes rurales avec un bar mobile pour recréer du lien social. Écoutez Emmanuel.
3: Depuis plusieurs années, j'avais en tête de créer un lieu de convivialité, inspiré par mon parcours dans le milieu culturel, où j'ai travaillé à la création de liens entre les gens à travers différents projets. Et très naturellement, l'idée d'un format itinérant s'est imposée pour aller directement au cœur des villages, là où aujourd'hui les petits cafés ont souvent disparu. C'est aussi un choix très personnel, puisqu'il est lié à mon attachement au milieu rural, où j'ai grandi, où je vis et auquel je suis profondément attachée, pour continuer à faire vivre nos campagnes et éviter d'avoir à aller en ville pour créer du lien. Et c'est comme ça qu'est né Super Canon, un bar ambulant qui recrée ces moments de rencontre et de convivialité. Et pour cette première tournée, l'accueil dans les villages est vraiment incroyable. On sent un vrai besoin et c'est très touchant de voir tous ces sourires et ces retours si chaleureux.
2: Au programme donc des produits locaux et artisanaux, vin, bière, cidre, jus, sirop, soda et boissons chaudes et petite restauration. Pour le mois de juin, Super Canon sera tous les jeudis à Saint-Quentin-sur-Indrois de 18h à 22h et tous les dimanches à Beaulieu-les-Loches. Vous pouvez retrouver tout le programme sur Instagram au nom de Bar Super Canon.
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1: Maltrape les 6 et 7 juin prochains. Ça sera samedi à 15h et dimanche de 9h à 18h30. Buvette et restauration sur place. C'est organisé par l'association communale de chasse d'Herbeaux. Le triathlon des coteaux du Vendômois ce week-end à Villiers-sur-Loire au plan d'eau pour cette 29e édition. Plusieurs milliers de participants sont attendus. Un événement devenu incontournable dans la région. Au programme, des épreuves pour tous les niveaux, du format XS pour les débutants jusqu'au format L pour les plus expérimentés. Le tout en individuel ou en relais. Les jeunes auront aussi leurs courses dédiées et des formats spécifiques comme le swim bike. Et au-delà de la performance, c'est aussi un moment de convivialité dans un cadre naturel qui met en valeur les paysages du Vendômois. La ville de Montoire fête son rugby ce week-end. Ce vendredi, les jeunes sont encore à l'honneur avec des animations en journée et une initiation au rugby en fin d'après-midi.
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Bonjour tout le monde, Tame Impala, Dracula arrive après la météo et l'info. 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

0: l'objet d'une mesure d'immobilisation. Les policiers ont déclenché leur sirène et le conducteur a pris la fuite. Il a traversé un parking à contresens, grillé un feu rouge, obligé des automobilistes à freiner en urgence et il a fini par s'écraser contre un terre-plein central. Il a été interpellé alors qu'il tentait de fuir à pied. Le jeune homme de 23 ans, pas de permis, positif au cannabis, a donné une fausse identité aux policiers et ce n'est pas la première fois. 2 mois plus tôt, il avait déjà été arrêté pour les mêmes raisons. Jugé en comparution immédiate, il a été condamné hier à 8 mois de prison et il reste derrière les barreaux. Près de Romorantin, dans le Loir-et-Cher, 2 jeunes condamnés pour une tentative de cambriolage. Le 30 mars dernier, à Courmemain, des témoins ont alerté la gendarmerie car 2 individus fuyaient la propriété. Les militaires ont constaté qu'une fenêtre et un volet avaient été fracturés. Ils ont été interpellés peu après à la lisière d'un champ. Dans le sac à dos, un pied de biche, des gants et un sac de bijoux. Ce qui aggrave leur cas, ils venaient tout juste d'être condamnés en mars pour un vol dans une caserne de pompiers. L'un d'eux l'a reconnu sans détour que c'était plus fort que lui. Le tribunal correctionnel de Blois les a condamnés à 6 mois de prison, dont 3 avec sursis, et leur a interdit de se voir pendant 3 ans. Et ils devront rembourser les victimes plus de 5 000 euros au total. Plus d'une personne sur 10 est pauvre en Touraine, c'est ce qui ressort de l'état des lieux de l'Observatoire des inégalités publié hier. Le taux de pauvreté est de 14%, 2 points de plus qu'il y a 5 ans. C'est à Saint-Pierre-des-Corps, Tours et La Rige qu'on retrouve le plus de personnes en difficulté financière. À Blois, l'escalier Denis Papin change de visage. Depuis mercredi, les techniciens posent le nouvel habillage graphique sur les 120 marches du célèbre escalier. Et cette saison, il rend hommage au Muséum d'Histoire Naturelle de Blois, avec notamment Georges, le célèbre hippopotame de la collection. Fin des travaux prévus ce soir.
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2: La météo en Loire-et-Cher.
0: Ciel légèrement voilé pour ce matin. Des températures déjà chaudes. 29 degrés à Lavardin et Auton. 30 degrés à Azé, à Vendôme et à Lunay. Pour cet après-midi, toujours un ciel voilé. 33 degrés pour les maxis.
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1: La météo.
2: Ciel légèrement voilé pour ce matin, des températures déjà chaudes, 29 à 30 degrés. Pour cet après-midi, toujours un ciel voilé, 33 degrés pour les maxis.
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0: 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Eh ouais, il est déjà ici, le nouveau Mylène Farmer. C'est à qui le tour ?
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0: Journée spéciale avec ce nouveau Mylène Farmer. Mais quel bonheur de la retrouver. Non mais c'est vrai, on le dit pas. Moi j'aime bien Mylène, elle a fait sa petite pause. Voilà, et la revoilà Mylène qui sortira à l'automne après 4 ans d'une absence relative remplie par une tournée triomphale des stades. L'iconique, voilà, qui s'est associé avec DJ Lewis, faut le savoir, compositeur multi-instrumentiste, DJ originaire de Paris. Et il a collaboré quand même avec Drake. Il a été nommé au Grammy Awards, donc autant vous dire que voilà, je suis ultra fan de ce Mylène Farmer. Les amis, rapidement, on va parler quand même de ce vendredi 29 mai où nous fêtons les Aymar et les Girard. Quelques anniversaires aussi, hein, celui de Catherine Lara, d'Alison Paradis, de Sébastien Grosjean, de Stanislas, de Thierry Frémaux, Noël Gallagher du groupe Oasis. Oasis, et puis l'anniversaire aussi de Latoya Jackson. Bon anniversaire à vous aussi, peut-être on est un 29 mai. Bon, nous on enchaîne. The Star Riders pour vous juste avant de retrouver l'horoscope. Bonjour.

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2: Bonjour tout le monde et bienvenue, nous sommes le 29 mai aujourd'hui, voici votre horoscope du jour. Bélier, vous serez aux petits soins pour votre intérieur, ménage, repassage, poussière, vous voulez que tout soit parfait. Taureau, regardez droit devant vous et avancez vers vos objectifs sans perdre de temps. Gémeaux, réglez vos affaires en cours avant de commencer de nouveaux projets. Cancer, votre vie familiale vous réserve de belles surprises et des preuves d'affection de la part de tous. Lion, votre positivité prend le dessus, vous rayonnez. Vierge, on aura du mal à résister à votre charme. Balance, malgré vos efforts, la motivation pourrait faire défaut. Scorpion, concentrez-vous sur l'essentiel et non sur le superflu. Sagittaire, vous aurez une humeur charmeuse, voire torride. Capricorne, votre gestion du temps est bien mieux gérée, vous le savez, vous êtes moins fatigué. Verseau, vous devrez fournir un petit peu plus d'efforts pour faire avancer certains de vos projets. Enfin, Poisson, quelques imprévus vont se mettre en travers de votre chemin, vous devrez faire preuve d'adaptation. Excellente journée.
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0: la radio locale. The Blue Boy, Remember Me sur Fréquence 3, la radio locale. Vous restez avec nous, la suite, les bons plans de Marine. Bruno Mars également qui arrive, I Just Might. Ce sera juste après les infos de 6h30.
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2: Un jeune conducteur sans permis, positif au cannabis et en fuite face à la police dans le Loir-et-Cher, a été condamné à 8 mois de prison ferme par le tribunal de Blois. Près de Romorantin, deux amis comparaissaient pour une tentative de cambriolage à Courmemain. Ils venaient à peine d'être condamnés pour un vol dans une caserne de pompiers. Ils ont écopé de 6 mois, dont 3 mois de prison ferme. À Chambord, un ministre a découvert comment sauver les œuvres en cas d'incendie. Le ministre délégué à l'Intérieur, Jean-Didier Berger, était au château de Chambord mercredi. Il a pu voir en action un outil développé par les pompiers du Loir-et-Cher, une tablette numérique qui recense les quelques 3000 œuvres du château déjà numérisées. Pour chacune, sa taille, son poids, le nombre de personnes nécessaires pour la déplacer, sa priorité d'évacuation. Un projet né après l'incendie de Notre-Dame de Paris en 2019. Le château compte environ 4500 œuvres au total. Ce travail unique en France inspire d'autres grands sites du patrimoine. L'escalier Denis Papin revêt son nouvel habillage. Cette saison, il est dédié au Muséum d'Histoire Naturelle. La pose est en cours jusqu'à ce soir.
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2: Ciel légèrement voilé pour ce matin et des températures déjà chaudes. 29 degrés à Lavardin et Autun, 30 degrés à Azé, à Vendôme et à Lunet. Pour cet après-midi, toujours un ciel voilé. 33 degrés pour les maxis.
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2: Et si le café du coin venait à vous ? On va parler aujourd'hui dans les bons plans d'une initiative originale qui a vu le jour dans le sud Touraine. Ça s'appelle Super Canon, un bar ambulant imaginé par Emmanuel Lamy. Après 20 ans dans le milieu culturel, elle a décidé de changer de cap pour réaliser un projet plus personnel. Son idée, sillonner les communes rurales avec un bar mobile pour recréer du lien social. Écoutez Emmanuel.
5: Depuis plusieurs années, j'avais en tête de créer un lieu de convivialité, inspiré par mon parcours dans le milieu culturel, où j'ai travaillé à la création de liens entre les gens à travers différents projets. Et très naturellement, l'idée d'un format itinérant s'est imposée pour aller directement au cœur des villages, là où aujourd'hui les petits cafés ont souvent disparu. C'est aussi un choix très personnel, puisqu'il est lié à mon attachement au milieu rural, où j'ai grandi, où je vis et auquel je suis profondément attachée pour continuer à faire vivre nos campagnes et éviter d'avoir à aller en ville pour créer du lien. Et c'est comme ça qu'est né Super Canon, un bar ambulant qui recrée ces moments de rencontre et de convivialité. Et pour cette première tournée, l'accueil dans les villages est vraiment incroyable. On sent un vrai besoin et c'est très touchant de voir tous ces sourires et ces retours si chaleureux.
2: Au programme donc des produits locaux et artisanaux, vin, bière, cidre, jus, sirop, soda et boissons chaudes et petite restauration. Pour le mois de juin, Super Canon sera tous les jeudis à Saint-Quentin-sur-Indroit de 18h à 22h et tous les dimanches à Beaulieu-les-Loches. Vous pouvez retrouver tout le programme sur Instagram au nom de Bar Super Canon.
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7: Ça commence.
9: C'est le retour du festival Les Contes en Pagaille. C'est une troisième édition qui vous attend les 6 et 7 juin à la salle Canopée de Naveil. Et pour la première fois, on vous propose un festival off hors des murs dans les médiathèques de Frédéval, Vendôme et Savigny-sur-Bray du 3 au 5 juin. Le conte, ce n'est pas que pour les enfants, c'est aussi pour les grands. Et au programme, on vous propose 18 spectacles, un village d'artistes avec plus de 10 artisans d'art, apéro-conte et sieste comptée. Pour le tarif, comptez 12 euros la journée et 20 euros pour les passes 2 jours et c'est gratuit à la médiathèque et pour les moins de 12 ans. 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
1: La météo.
2: Ciel légèrement voilé pour ce matin, des températures déjà chaudes, 29 à 30 degrés. Pour cet après-midi, toujours un ciel voilé, 33 degrés pour les maxis.
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0: Fréquence 3, la radio locale, Loïs Tomlinson à l'instant. Bonjour et bon réveil, c'est vendredi. Oh, non, c'est pas un long week-end. Non, c'est pas férié lundi ou autre, prenez pas de bonnes habitudes. Julien Doré, Sublime et Silence, c'est juste après votre agenda.
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2: Baltrap, les 6 et 7 juin prochains, ça sera samedi à 15h et dimanche de 9h à 18h30. Buvette et restauration sur place, c'est organisé par l'association communale de chasse d'Herbeau. Le triathlon des coteaux du Vendômois ce week-end à Villiers-sur-Loire au plan d'eau pour cette 29e édition. Plusieurs milliers de participants sont attendus, un événement devenu incontournable dans la région. Au programme, des épreuves pour tous les niveaux, du format XS pour les débutants jusqu'au format L pour les plus expérimentés, le tout en individuel ou en relais. Les jeunes auront aussi leur course dédiée et des formats spécifiques comme le swim bike. Et au-delà de la performance, c'est aussi un moment de convivialité dans un cadre naturel qui met en valeur les paysages du Vendômois. La ville de Montoire fête son rugby ce week-end. Ce vendredi, les jeunes sont encore à l'honneur avec des animations en journée et une initiation en rugby en fin d'après-midi.
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1: Fréquence 3, la radio locale, bonjour, il est 7h. Une rafale de tubes, Angèle, Justice, What You Want. C'est juste après la météo et les infos de 7h, fréquence 3.
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3: Encore de la chaleur pour aujourd'hui et jusqu'à 33 à 34 degrés pour cet après-midi. À Blois, un conducteur sans permis condamné à 8 mois de prison ferme. Les faits remontent au dimanche 17 mai. Une patrouille de police a repéré une voiture avenue de France. Le véhicule fait l'objet d'une mesure d'immobilisation. Les policiers ont déclenché leur sirène et le conducteur a pris la fuite. Il a traversé un parking à contresens, grillé un feu rouge, obligé des automobilistes à freiner en urgence et il a fini par s'écraser contre un terre-plein central. Il a été interpellé alors qu'il tentait de fuir à pied. Le jeune homme de 23 ans, pas de permis, positif au cannabis, a donné une fausse identité aux policiers et ce n'est pas la première fois. 2 mois plus tôt, il avait déjà été arrêté pour les mêmes raisons. Jugé en comparution immédiate, il a été condamné hier à 8 mois de prison et il reste derrière les barreaux. Près de Romorantin, dans le Loir-et-Cher, 2 jeunes condamnés pour une tentative de cambriolage. Le 30 mars dernier, à Courmemain, des témoins ont alerté la gendarmerie car 2 individus fuyaient la propriété. Les militaires ont constaté qu'une fenêtre et un volet avaient été fracturés. Ils ont été interpellés peu après à la lisière d'un champ. Dans le sac à dos, un pied de biche, des gants et un sac de bijoux. Ce qui aggrave leur cas, ils venaient tout juste d'être condamnés en mars pour un vol dans une caserne de pompiers. L'un d'eux l'a reconnu sans détour que c'était plus fort que lui. Le tribunal correctionnel de Blois les a condamnés à 6 mois de prison, dont 3 avec sursis, et leur a interdit de se voir pendant 3 ans. Et ils devront rembourser les victimes plus de 5000 euros au total. Plus d'une personne sur 10 est pauvre en Touraine. C'est ce qui ressort de l'état des lieux de l'Observatoire des inégalités publié hier. Le taux de pauvreté est de 14%, 2 points de plus qu'il y a 5 ans. C'est à Saint-Pierre-des-Corps, Tours et Larige qu'on retrouve le plus de personnes en difficulté financière. À Blois, l'escalier Denis Papin change de visage. Depuis mercredi, les techniciens posent le nouvel habillage graphique sur les 120 marches du célèbre escalier. Et cette saison, il rend hommage au Muséum d'Histoire Naturelle de Blois avec notamment Georges, le célèbre hippopotame de la collection. Fin des travaux prévus ce soir.
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3: Ciel légèrement voilé pour ce matin et des températures déjà chaudes. 29 degrés à Lavardin et Auton, 30 degrés à Azé, à Vendôme et à Luné. Pour cet après-midi, toujours un ciel voilé. 33 degrés pour les maxis.
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0: La radio locale en fréquence 3, les Black Eyed Peas, en mode shut up.
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0: On est le vendredi 29 mai aujourd'hui. La télé ce soir, Masked Singer sur TF1, France 2, haute saison. Vous allez retrouver sur France 3, Famille, je vous aime, présenté par Michel. Michel, si tu nous écoutes. C'est Michel Drucker qui va recevoir Antoine Duléry, toute sa famille. Maria et Christian Baudins, Daniel Guichard, Chico les Gypsy, Mathilde Seigné, Lynn également. Canal, Lyon, Paris, FC, c'est l'Arkema, hein, c'est la première ligue, c'est la finale, c'est le football féminin. M6, Cauchemar en cuisine, TFX, La mécanique de l'ombre, TMC, Coexister, puis Paris Première. Ça va les mecs? Le flic de Beverly Hills 2. Allez, nous on enchaîne. Charlotte Cardin, juste avant de retrouver la météo, fréquence 3.

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2: Ciel légèrement voilé pour ce matin, des températures déjà chaudes, 29 à 30 degrés. Pour cet après-midi, toujours un ciel voilé, 33 degrés pour les maxi.
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ça fait plaisir les Fugees, Killing Me Softly sur Fréquence 3, la radio locale, et ça fait super plaisir de vous savoir avec nous en ce vendredi matin. Il y a plein de choses à faire ce week-end les amis, je vous en donne quelques-uns. Allez, par exemple, je rappelle qu'il y a le rugby club Romorantin-Sologne qui vous donne rendez-vous pour cette soirée magnifique qui a eu lieu hier. Dans cette émission, je suis le premier à vous donner des événements qui sont déjà passés. Bon ben voilà, ben alors vous allez déguster les bières artisanales servies par Cyril du Beer Truck et savourer les crêpes de l'atelier Braise Mobile à Sainte-Anne tout à l'heure dès 18h. Tu vois, je donne des choses qui ont lieu quand même aujourd'hui, soirée sympa assurée. Je rappelle que l'abus d'alcool est à consommer avec modération, c'est dangereux pour la santé. Hein. J'ai la brasserie de Chambord aussi qui vous donne un joli rendez-vous à 21h tout à l'heure, le concert Blues Rock avec Vortex, soirée pleine d'énergie à Saint-Gervais-la-Forêt. Hein. Non franchement, le top du top, il y a plein de choses ce week-end et j'aurai l'occasion de vous en parler d'ici à la fin de cette émission. Vous restez avec nous, la radio locale, il y a l'horoscope qui se prépare et voici pour vous maintenant Bébé Rexha qui remixe Faceless et ça j'adore. C'est New Religion, c'est Fréquence 3, la radio locale.

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1: Bonjour tout le monde et bienvenue, nous sommes le 29 mai aujourd'hui, voici votre horoscope du jour. Bélier, vous serez aux petits soins pour votre intérieur, ménage, repassage, poussière, vous voulez que tout soit parfait. Taureau, regardez droit devant vous et avancez vers vos objectifs sans perdre de temps. Gémeaux, réglez vos affaires en cours avant de commencer de nouveaux projets. Cancer, votre vie familiale vous réserve de belles surprises et des preuves d'affection de la part de tous. Lion, votre positivité prend le dessus, vous rayonnez. Vierge, on aura du mal à résister à votre charme. Balance, malgré vos efforts, la motivation pourrait faire défaut. Scorpion, concentrez-vous sur l'essentiel et non sur le superflu. Sagittaire, vous aurez une humeur charmeuse, voire torride. Capricorne, votre gestion du temps est bien mieux gérée, vous le savez, vous êtes moins fatigué. Verseau, vous devrez fournir un petit peu plus d'efforts pour faire avancer certains de vos projets. Enfin, Poisson, quelques imprévus vont se mettre en travers de votre chemin, vous devrez faire preuve d'adaptation. Excellente journée.
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0: Terence Trent D'Arby, Sign Your Name pour vous sur Fréquence 3, la radio locale. Ne bougez pas, la suite rafale de tubes. David Guetta, Jennifer Lopez, Save Me Tonight. Après, les bons plans, la météo et l'info tout de suite de 7h30.
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2: Un jeune conducteur sans permis, positif au cannabis et en fuite face à la police dans le Loir-et-Cher, a été condamné à 8 mois de prison ferme par le tribunal de Blois. Près de Romorantin, deux amis comparaissaient pour une tentative de cambriolage à Courmemain. Ils venaient à peine d'être condamnés pour un vol dans une caserne de pompiers. Ils ont écopé de 6 mois, dont 3 mois de prison ferme. À Chambord, un ministre a découvert comment sauver les œuvres en cas d'incendie. Le ministre délégué à l'Intérieur, Jean-Didier Berger, était au château de Chambord mercredi. Il a pu voir en action un outil développé par les pompiers du Loir-et-Cher, une tablette numérique qui recense les quelques 3000 œuvres du château déjà numérisées. Pour chacune, sa taille, son poids, le nombre de personnes nécessaires pour la déplacer, sa priorité d'évacuation. Un projet né après l'incendie de Notre-Dame de Paris en 2019. Le château compte environ 4500 œuvres au total. Ce travail unique en France inspire d'autres grands sites du patrimoine. L'escalier Denis Papin revêt son nouvel habillage. Cette saison, il est dédié au Muséum d'Histoire Naturelle. La pose est en cours jusqu'à ce soir.
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2: Ciel légèrement voilé pour ce matin. Des températures déjà chaudes. 29 degrés à Lavardin et Auton. 30 degrés à Azé, à Vendôme et à Luné. Pour cet après-midi, toujours un ciel voilé. 33 degrés pour les maxis.
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2: Et si le café du coin venait à vous ? On va parler aujourd'hui dans les bons plans d'une initiative originale qui a vu le jour dans le sud Touraine. Ça s'appelle Super Canon, un bar ambulant imaginé par Emmanuel Lamy. Après 20 ans dans le milieu culturel, elle a décidé de changer de cap pour réaliser un projet plus personnel. Son idée, sillonner les communes rurales avec un bar mobile pour recréer du lien social. Écoutez Emmanuel.
5: Depuis plusieurs années, j'avais en tête de créer un lieu de convivialité inspiré par mon parcours dans le milieu culturel où j'ai travaillé à la création de liens entre les gens à travers différents projets. Et très naturellement, l'idée d'un format itinérant s'est imposée pour aller directement au cœur des villages, là où aujourd'hui les petits cafés ont souvent disparu. C'est aussi un choix très personnel puisqu'il est lié à mon attachement au milieu rural, où j'ai grandi, où je vis et auquel je suis profondément attachée pour continuer à faire vivre nos campagnes et éviter d'avoir à aller en ville pour créer du lien. Et c'est comme ça qu'est né Super Canon, un bar ambulant qui recrée ces moments de rencontre et de convivialité. Et pour cette première tournée, l'accueil dans les villages est vraiment incroyable. On sent un vrai besoin et c'est très touchant de voir tous ces sourires et ces retours si chaleureux.
2: Au programme donc des produits locaux et artisanaux, vin, bière, cidre, jus, sirop, soda et boissons chaudes et petite restauration. Pour le mois de juin, Super Canon sera tous les jeudis à Saint-Quentin-sur-Indrois de 18h à 22h et tous les dimanches à Beaulieu-les-Loches. Vous pouvez retrouver tout le programme sur Instagram au nom de Bar Super Canon.
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0: Les nouveaux soleils, fréquence 3 avec le groupe Indochine. Restez avec nous, numéro 1 à suivre. Et ce matin, je vais vous emmener en 1993. Une diva, voilà, ça vous donne un indice. Hein. Restez 4 semaines numéro 1 au Royaume-Uni, par exemple. On en parle tout à l'heure, le temps d'écouter Téléswim, c'est le temps de retrouver la météo.
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3: Ciel légèrement voilé pour ce matin et des températures déjà chaudes, 29 à 30 degrés. Pour cet après-midi, toujours un ciel voilé, 33 degrés pour les maxis.
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0: Fréquence 3, la radio locale avec Telly Swims.
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0: Une pépite restée 4 semaines numéro 1 au Royaume-Uni. Une diva, un titre qui a été écrit en 30 minutes. Hein. Normalement pour Gloria Estefan, qui l'a finalement refusé. Mariah Carey. Oh là là, c'est quelques notes là dès le début. C'est une pépite. Hein. Mariah Carey l'a gardée pour elle et elle en a fait l'un de ses titres les plus emblématiques. Elle a confié que cette chanson l'avait aidée à traverser les périodes les plus difficiles de sa vie. La voici avec Hero, Fréquence 3, numéro 1.

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1: Allez, une rafale de tube, hein. Alex Warren, Fever Dream, ça arrivera juste après la météo et l'info. Fréquence 3 de 8h. Bonjour à tous.
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3: Encore de la chaleur pour aujourd'hui et jusqu'à 33 à 34 degrés pour cet après-midi. À Blois, un conducteur sans permis condamné à 8 mois de prison ferme. Les faits remontent au dimanche 17 mai. Une patrouille de police a repéré une voiture avenue de France. Le véhicule fait l'objet d'une mesure d'immobilisation. Les policiers ont déclenché leur sirène et le conducteur a pris la fuite. Il a traversé un parking à contresens, grillé un feu rouge, obligé des automobilistes à freiner en urgence et il a fini par s'écraser contre un terre-plein central. Il a été interpellé alors qu'il tentait de fuir à pied. Le jeune homme de 23 ans, pas de permis, positif au cannabis, a donné une fausse identité aux policiers et ce n'est pas la première fois. 2 mois plus tôt, il avait déjà été arrêté pour les mêmes raisons. Jugé en comparution immédiate, il a été condamné hier à 8 mois de prison et il reste derrière les barreaux. Près de Romorantin, dans le Loir-et-Cher, 2 jeunes condamnés pour une tentative de cambriolage. Le 30 mars dernier, à Courmemain, des témoins ont alerté la gendarmerie car 2 individus fuyaient la propriété. Les militaires

0: interdit de se voir pendant 3 ans et ils devront rembourser les victimes plus de 5000 euros au total. Plus d'une personne sur 10 est pauvre en Touraine, c'est ce qui ressort de l'état des lieux de l'Observatoire des inégalités publié hier. Le taux de pauvreté est de 14%, 2 points de plus qu'il y a 5 ans. C'est à Saint-Pierre-des-Corps, Tour-et-la-Rige, qu'on retrouve le plus de personnes en difficulté financière. À Blois, l'escalier Denis Papin change de visage. Depuis mercredi, les techniciens posent le nouvel habillage graphique sur les 120 marches du célèbre escalier. Et cette saison, il rend hommage au Muséum d'Histoire Naturelle de Blois, avec notamment Georges, le célèbre hippopotame de la collection. Fin des travaux prévus ce soir.
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0: Ciel légèrement voilé pour ce matin. Des températures déjà chaudes. 29 degrés à Lavardin et Auton. 30 degrés à Azé, à Vendôme et à Luné. Pour cet après-midi, toujours un ciel voilé. 33 degrés pour les maxis.
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0: Fréquence 3, la radio locale, Sia, Kylie Minogue.
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0: De ce vendredi 29 mai où on fête Emma et Gérard, anniversaire de Catherine Lara, qui est la roqueuse de diamants. 81 ans, Alison Paradis, 42 ans, Sébastien Grosjean, 47 ans, Stanislas, qui a une voix incroyable, 54 ans, Thierry Frémaux, boss du Festival de Cannes, 66 ans, Noël Gallagher, 59 ans, du groupe Oasis, et puis Latoya Jackson, 70 ans. Bon anniversaire à vous aussi, peut-être né un 29 mai. Vous écoutez la radio locale, c'est Fréquence 3, voici Christine Aguilera, Jenny in a Bottle. 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
3: Ciel légèrement voilé pour ce matin, des températures déjà chaudes, 29 à 30 degrés. Pour cet après-midi, toujours un ciel voilé, 33 degrés pour les maxis.
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à peine sorti, déjà sur Fréquence 3. Excellent, excellent le nouveau Mylène Farmer. C'est à qui le tour? Ça nous fait plaisir. Premier extrait d'un nouvel album studio hein, qui sortira à l'automne. 4 ans d'une absence relative. Elle a fait la tournée triomphale des stades. Et voilà, là, elle est associée à DJ Lewis. Excusez du peu, DJ originaire de Paris, qui a récemment collaboré sur le projet de Drake, hein, Party Next Door, qui a été nommé aux Grammy Awards. Non, c'est pour vous dire, non mais. Puis ce son-là, ça fait plaisir ce retour de Mylène Farmer. Et à peine sorti, il était sorti cette nuit. Hop là, vous l'avez déjà sur Fréquence 3. C'est pas beau ça? Vive Mylène. Bizarre rap maintenant avec Daddy Yankee. Daddy Yankee.

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1: Bonjour tout le monde et bienvenue, nous sommes le 29 mai aujourd'hui, voici votre horoscope du jour. Bélier, vous serez aux petits soins pour votre intérieur, ménage, repassage, poussière, vous voulez que tout soit parfait. Taureau, regardez droit devant vous et avancez vers vos objectifs sans perdre de temps. Gémeaux, réglez vos affaires en cours avant de commencer de nouveaux projets. Cancer, votre vie familiale vous réserve de belles surprises et des preuves d'affection de la part de tous. Lion, votre positivité prend le dessus, vous rayonnez. Vierge, on aura du mal à résister à votre charme. Balance, malgré vos efforts, la motivation pourrait faire défaut. Scorpion, concentrez-vous sur l'essentiel et non sur le superflu. Sagittaire, vous aurez une humeur charmeuse, voire torride. Capricorne, votre gestion du temps est bien mieux gérée, vous le savez, vous êtes moins fatigué. Verseau, vous devrez fournir un petit peu plus d'efforts pour faire avancer certains de vos projets. Enfin, Poisson, quelques imprévus vont se mettre en travers de votre chemin, vous devrez faire preuve d'adaptation. Excellente journée.
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0: Kiss.
1: La radio locale, c'est Fréquence 3, c'était Prince et moi, le joli Kiss qui va bien. Restez avec nous dans quelques instants, Shakira arrive The Who, ce sera juste après l'agenda, la météo et l'info, Fréquence 3 de 8h30.
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2: Un jeune conducteur sans permis, positif au cannabis et en fuite face à la police dans le Loir-et-Cher, a été condamné à 8 mois de prison ferme par le tribunal de Blois. Près de Romorantin, deux amis comparaissaient pour une tentative de cambriolage à Courmemain. Ils venaient à peine d'être condamnés pour un vol dans une caserne de pompiers. Ils ont écopé de 6 mois, dont 3 mois de prison ferme. À Chambord, un ministre a découvert comment sauver les œuvres en cas d'incendie. Le ministre délégué à l'Intérieur, Jean-Didier Berger, était au château de Chambord mercredi. Il a pu voir en action un outil développé par les pompiers du Loir-et-Cher, une tablette numérique qui recense les quelques 3000 œuvres du château déjà numérisées. Pour chacune, sa taille, son poids, le nombre de personnes nécessaires pour la déplacer, sa priorité d'évacuation. Un projet né après l'incendie de Notre-Dame de Paris en 2019. Le château compte environ 4500 œuvres au total. Ce travail unique en France inspire d'autres grands sites du patrimoine. L'escalier Denis Papin revêt son nouvel habillage. Cette saison, il est dédié au Muséum d'Histoire Naturelle. La pose est en cours jusqu'à ce soir.
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2: Ciel légèrement voilé pour ce matin. Des températures déjà chaudes. 29 degrés à Lavardin et Auton. 30 degrés à Azé, à Vendôme et à Lunet. Pour cet après-midi, toujours un ciel voilé. 33 degrés pour les maxis.
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2: Baltrap les 6 et 7 juin prochains, ça sera samedi à 15h et dimanche de 9h à 18h30. Buvette et restauration sur place, c'est organisé par l'association communale de chasse d'Herbeau. Le triathlon des coteaux du Vendômois ce week-end à Villiers-sur-Loire au plan d'eau pour cette 29e édition. Plusieurs milliers de participants sont attendus, un événement devenu incontournable dans la région. Au programme, des épreuves pour tous les niveaux, du format XS pour les débutants jusqu'au format L pour les plus expérimentés, le tout en individuel ou en relais. Les jeunes auront aussi leur course dédiée et des formats spécifiques comme le swim bike. Et au-delà de la performance, c'est aussi un moment de convivialité dans un cadre naturel qui met en valeur les paysages du Vendômois. La ville de Montoir fête son rugby ce week-end. Ce vendredi, les jeunes sont encore à l'honneur avec des animations en journée et une initiation en rugby en fin d'après-midi.
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Shakira est sur Fréquence 3, la radio locale, en mode la suite c'est la météo, la suite c'est Carbone, ne me quitte pas, qui arrive sur Fréquence 3, en vous souhaitant une fois de plus un très bon vendredi. Qui dit vendredi dit tour d'horizon de ce qui se passe ce week-end. Tiens, on rappelle qu'il y a de belles portes ouvertes et ventes, usine de luxe, aujourd'hui, demain, 9h-19h, vous avez rendez-vous à Château Renaud, la maison Boisnet qui vous ses portes ce week-end, c'est quand même pas mal. Attention, dans la limite des places dispo pour notamment des visites, ventes à des conditions privilégiées, notamment aujourd'hui et demain. Comme ça, le mot est passé. La suite, ce sera la météo et là, c'est Carbone. Ne me quitte pas. Fréquence 3, la radio locale. Bonjour, presque. J'ai bien dit presque, bon week-end.

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1: Ciel légèrement voilé pour ce matin et des températures déjà chaudes, 29 à 30 degrés. Pour cet après-midi, toujours un ciel voilé, 33 degrés pour les maxis.

0: sur Fréquence 3, Pink Panther Race avec Zara Larsson. Bougez pas, la suite avant 9h, ce sera Tété à la faveur de l'automne après les bons plans de Marine.
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2: Et si le café du coin venait à vous ? On va parler aujourd'hui dans les bons plans d'une initiative originale qui a vu le jour dans le sud Touraine. Ça s'appelle Super Canon, un bar ambulant imaginé par Emmanuel Lamy. Après 20 ans dans le milieu culturel, elle a décidé de changer de cap pour réaliser un projet plus personnel. Son idée, sillonner les communes rurales avec un bar mobile pour recréer du lien social. Écoutez Emmanuel.
3: Depuis plusieurs années, j'avais en tête de créer un lieu de convivialité, inspiré par mon parcours dans le milieu culturel, où j'ai travaillé à la création de liens entre les gens à travers différents projets. Et très naturellement, l'idée d'un format itinérant s'est imposée pour aller directement au cœur des villages, là où aujourd'hui les petits cafés ont souvent disparu. C'est aussi un choix très personnel, puisqu'il est lié à mon attachement au milieu rural, où j'ai grandi, où je vis et auquel je suis profondément attachée pour continuer à faire vivre nos campagnes et éviter d'avoir à aller en ville pour créer du lien. Et c'est comme ça qu'est né Super Canon, un bar ambulant qui recrée ces moments de rencontre et de convivialité. Et pour cette première tournée, l'accueil dans les villages est vraiment incroyable. On sent un vrai besoin et c'est très touchant de voir tous ces sourires et ces retours si chaleureux.
2: Au programme donc des produits locaux et artisanaux, vin, bière, cidre, jus, sirop, soda et boissons chaudes et petite restauration. Pour le mois de juin, Super Canon sera tous les jeudis à Saint-Quentin-sur-Indroit de 18h à 22h et tous les dimanches à Beaulieu-les-Loches. Vous pouvez retrouver tout le programme sur Instagram au nom de Bar Super Canon.
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1: Merci d'avoir choisi Fréquence 3, la radio locale, il est 9h.
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1: Allez, une rafale de tubes, ça va commencer avec Miley Cyrus, Dream As One, juste après la météo et l'info Fréquence 3.
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3: Encore de la chaleur pour aujourd'hui et jusqu'à 33 à 34 degrés pour cet après-midi. À Blois, un conducteur sans permis condamné à 8 mois de prison ferme. Les faits remontent au dimanche 17 mai. Une patrouille de police a repéré une voiture avenue de France. Le véhicule fait l'objet d'une mesure d'immobilisation. Les policiers ont déclenché leur sirène et le conducteur a pris la fuite. Il a traversé un parking à contresens, grillé un feu rouge, obligé des automobilistes à freiner en urgence et il a fini par s'écraser contre un terre-plein central. Il a été interpellé alors qu'il tentait de fuir à pied. Le jeune homme de 23 ans, pas de permis, positif au cannabis, a donné une fausse identité aux policiers et ce n'est pas la première fois. 2 mois plus tôt, il avait déjà été arrêté pour les mêmes raisons. Jugé en comparution immédiate, il a été condamné hier à 8 mois de prison et il reste derrière les barreaux. Près de Romorantin, dans le Loir-et-Cher, 2 jeunes condamnés pour une tentative de cambriolage.

0: 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Le tribunal correctionnel de Blois les a condamnés à 6 mois de prison, dont 3 avec sursis, et leur a interdit de se voir pendant 3 ans. Et ils devront rembourser les victimes plus de 5000 euros au total. Plus d'une personne sur 10 est pauvre en Touraine, c'est ce qui ressort de l'état des lieux de l'Observatoire des inégalités publié hier. Le taux de pauvreté est de 14%, 2 points de plus qu'il y a 5 ans. C'est à Saint-Pierre-des-Corps, Tours et Larige qu'on retrouve le plus de personnes en difficulté financière. À Blois, l'escalier Denis Papin change de visage. Depuis mercredi, les techniciens posent le nouvel habillage graphique sur les 120 marches du célèbre escalier. Et cette saison, il rend hommage au Muséum d'Histoire Naturelle de Blois, avec notamment Georges, le célèbre hippopotame de la collection. Fin des travaux prévus ce soir.
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0: Ciel légèrement voilé pour ce matin et des températures déjà chaudes. 29 degrés à Lavardin et Autun, 30 degrés à Azé, à Vendôme et à Lunet. Pour cet après-midi, toujours un ciel voilé. 33 degrés pour les maxis.
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Fréquence 3, la radio locale avec David Guetta à l'instant et Bébé Rexha, Sad Girls. Oh là là, mais et ça enchaîne, monsieur David Guetta, là. Non mais c'est formidable, bientôt au Stade de France, tout le monde est en train de se dire qu'il va faire des surprises tous les soirs. Je suis sûr que tous les soirs il y aura son lot. Alors il y a déjà son lot de DJ, mais tous les gens qui vont venir, voilà, je suis sûr que, à mon avis, peut-être que Bébé Rexha sera là, mais la collaboration avec Jennifer Lopez, regardez, il a fait venir les David, les Black Eyed Peas à l'Orange Vélodrome. Voilà. Bon, en tous les cas, très bon là, ce nouveau son de David Guetta avec Bébé Rexha. Vous écoutez la radio locale. On va enchaîner nous avec Oria, c'est Soirée Mondaine. Dis donc, j'aime bien le vendredi, jour de nouveauté là sur Fréquence 3. Bravo, bravo, bravo.

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2: Ciel légèrement voilé pour ce matin, des températures déjà chaudes, 29 à 30 degrés. Pour cet après-midi, toujours un ciel voilé, 33 degrés pour les maxis.
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c'est la radio locale, hein, c'est Fréquence 3, c'était Jennifer Page en vous souhaitant la bienvenue, vous qui nous rejoignez peut-être à l'instant. On est là ensemble avec Tabane Pala qui arrive dans un très très court instant. Bon vendredi matin avec nous en tous les cas sur Fréquence 3. Le Festival des Roses de Chédigny fête sa 20e édition cette année. Rendez-vous demain et dimanche pour un week-end entre roses, artisans, musique, animation dans les rues fleuries de Chédigny. Plus de 60 exposants vont vous attendre demain et dimanche. Chouette rendez-vous, tiens, ça sent des jambons la rose. Hey, ça sent la rose, hein. Oliver Chetam tout à l'heure, Get Down, Saturday Night. Et Tabane Impala maintenant, en mode Dracula, Fréquence 3.

0: Fréquence 3 avec Oliver Chetham, Get Down Saturday Night. Ne bougez pas à suivre Nika One Track Mind. Ce sera juste après la pause météo.
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3: Ciel légèrement voilé pour ce matin. Des températures déjà chaudes. 29 degrés à Lavardin et Autun. 30 degrés à Azé, à Vendôme et à Luné. Pour cet après-midi, toujours un ciel voilé. 33 degrés pour les maxis.
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3: Et si le café du coin venait à vous ? On va parler aujourd'hui dans les bons plans d'une initiative originale qui a vu le jour dans le sud Touraine. Ça s'appelle Super Canon, un bar ambulant imaginé par Emmanuel Lamy. Après 20 ans dans le milieu culturel, elle a décidé de changer de cap pour réaliser un projet plus personnel. Son idée, sillonner les communes rurales avec un bar mobile pour recréer du lien social. Écoutez Emmanuel.
5: Depuis plusieurs années, j'avais en tête de créer un lieu de convivialité, inspiré par mon parcours dans le milieu culturel, où j'ai travaillé à la création de liens entre les gens à travers différents projets. Et très naturellement, l'idée d'un format itinérant s'est imposée pour aller directement au cœur des villages, là où aujourd'hui les petits cafés ont souvent disparu. C'est aussi un choix très personnel, puisqu'il est lié à mon attachement au milieu rural, où j'ai grandi, où je vis et auquel je suis profondément attachée pour continuer à faire vivre nos campagnes et éviter d'avoir à aller en ville pour créer du lien. Et c'est comme ça qu'est né Super Canon, un bar ambulant qui recrée ces moments de rencontre et de convivialité. Et pour cette première tournée, l'accueil dans les villages est vraiment incroyable. On sent un vrai besoin et c'est très touchant de voir tous ces sourires et ces retours si chaleureux.
3: Au programme donc des produits locaux et artisanaux, vin, bière, cidre, jus, sirop, soda et boissons chaudes et petite restauration. Pour le mois de juin, Super Canon sera tous les jeudis à Saint-Quentin-sur-Indroit de 18h à 22h et tous les dimanches à Beaulieu-les-Loches. Vous pouvez retrouver tout le programme sur Instagram au nom de Bar Super Canon.
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2: C'est le retour du festival Les Contes en Pagaille. C'est une troisième édition qui vous attend les 6 et 7 juin à la salle Canopée de Naveille. Et pour la première fois, on vous propose un festival off hors des murs dans les médiathèques de Frédéval, Vendôme et Savigny-sur-Bray du 3 au 5 juin. Le conte, ce n'est pas que pour les enfants, c'est aussi pour les grands. Et au programme, on vous propose 18 spectacles, un village d'artistes avec plus de 10 artisans d'art, apéro conte et sieste comptée. Pour le tarif, comptez 12 euros la journée et 20 euros pour les passes 2 jours et c'est gratuit à la médiathèque et pour les moins de 12 ans. Info et Reza sur contempagaille.com.
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Bonjour à tous, Fréquence 3 avec Daika One Track Mind. Hey, c'est le dernier jour pour jouer avec tous les amis. Hein. Après, il sera trop tard. 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Pendant que vous vous inscrivez, on écoute maintenant Olivia Stone. Parfois.

0: Tampere City sur Fréquence 3, la radio locale. Il est temps pour moi de vous souhaiter un excellent week-end. Merci pour cette belle semaine, bon, qui a été un peu raccourcie avec le jour férié, mais ça a été vraiment le top du top. Demain, à ma place, ce sera Émilie qui vous accompagnera dans le gros réveil du week-end. Et puis avant de partir, je voulais vous parler qu'on va remonter le temps sur les routes du Vendômois ce week-end. La communauté d'agglomération territoire Vendômois accueille la balade touristique de l'amicale des vieilles roues du Val-de-Loire. Ça se passe demain et dimanche. 20 communes de notre territoire avec 20 véhicules d'époque d'avant 40, avant 1914 aussi. Ça va être pas mal toutes ces communes traversées. Sortez les appareils photos, c'est Instagrammable comme dirait l'autre. Allez, c'est là-dessus que je vous souhaite un bon week-end. Et la suite, c'est Zaoui et Stéphane, Lova Noir, juste après l'agenda Fréquence 3.
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2: Baltrap, les 6 et 7 juin prochains, ça sera samedi à 15h et dimanche de 9h à 18h30. Buvette et restauration sur place, c'est organisé par l'association communale de chasse d'Herbeaux. Le triathlon des coteaux du Vendômois ce week-end à Villiers-sur-Loire au plan d'eau pour cette 29e édition. Plusieurs milliers de participants sont attendus, un événement devenu incontournable dans la région. Au programme, des épreuves pour tous les niveaux, du format XS pour les débutants jusqu'au format L pour les plus expérimentés, le tout en individuel ou en relais. Les jeunes auront aussi leurs courses dédiées et des formats spécifiques comme le swim bike. Et au-delà de la performance, c'est aussi un moment de convivialité dans un cadre naturel qui met en valeur les paysages du Vendômois. La ville de Montoire fête son rugby ce week-end. Ce vendredi, les jeunes sont encore à l'honneur avec des animations en journée et une initiation en rugby en fin d'après-midi.
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2: Encore de la chaleur pour aujourd'hui et jusqu'à 33 à 34 degrés pour cet après-midi. À Blois, un conducteur sans permis condamné à 8 mois de prison ferme. Les faits remontent au dimanche 17 mai. Une patrouille de police a repéré une voiture avenue de France. Le véhicule fait l'objet d'une mesure d'immobilisation. Les policiers ont déclenché leur sirène et le conducteur a pris la fuite. Il a traversé un parking à contresens, grillé un feu rouge, obligé des automobilistes à freiner en urgence et il a fini par s'écraser contre un terre-plein central. Il a été interpellé alors qu'il tentait de fuir à pied. Le jeune homme de 23 ans, pas de permis, positif au cannabis, a donné une fausse identité aux policiers et ce n'est pas la première fois. 2 mois plus tôt, il avait déjà été arrêté pour les mêmes raisons. Jugé en comparution immédiate, il a été condamné hier à 8 mois de prison et il reste derrière les barreaux. Près de Romorantin, dans le Loir-et-Cher, 2 jeunes condamnés pour une tentative de cambriolage. Le 30 mars dernier, à Courmemain, des témoins ont alerté la gendarmerie car 2 individus fuyaient la propriété. Les militaires ont constaté qu'une fenêtre et un volet avaient été fracturés. Ils ont été interpellés peu après à la lisière d'un champ. Dans le sac à dos, un pied de biche, des gants et un sac de bijoux. Ce qui aggrave leur cas, ils venaient tout juste d'être condamnés en mars pour un vol dans une caserne de pompiers. L'un d'eux l'a reconnu sans détour que c'était plus fort que lui. Le tribunal correctionnel de Blois les a condamnés à 6 mois de prison, dont 3

0: Blois, avec notamment Georges, le célèbre hippopotame de la collection. Fin des travaux prévus ce soir.
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0: Ciel légèrement voilé pour ce matin. Des températures déjà chaudes. 29 degrés à Lavardin et Auton. 30 degrés à Azé, à Vendôme et à Luné. Pour cet après-midi, toujours un ciel voilé. 33 degrés pour les maxis.
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0: tout de suite après ça.
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0: tenez bon, dans quelques heures, c'est le week-end, il est 11h.
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0: Ravi de vous retrouver, on enclenche le mode week-end avec vos bons plans sortis. C'est dans le 11-13.
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Le soleil de Shakira et bien, à l'instant c'était Al Goutou sur Fréquence 3. Je vous propose maintenant de vous rendre heureux avec vos enfants, puisque c'est un spectacle qui vous est proposé dans le cadre de Festivésime 41 et ça s'appelle Où est passé le Pirasoupi. Ça se passera à Chitney, la culture devient accessible à tous, c'est 5 euros pour les tarifs, enfin à partir de 5 euros. Pour l'histoire, c'est deux musiciens qui découvrent une partition ancienne renfermant un mystérieux message caché. Il n'en faut pas plus pour éveiller la curiosité des petits et des grands. C'est une enquête musicale qui va alors débuter avec vous, cher public. 5 euros pour les tarifs et 3 euros pour les moins de 12 ans. C'est ce soir à partir de 19h dans le cadre de Festivésime 41, 3 rue du Hou à Chitney. Plus d'infos 02 54 70 44 12. 42 12, pardon, pas 44. 02 54 70 42 12. La suite, c'est avec Mylène Farmer.

0: Les collecteurs fréquents, je trouve, avec un instant Lenny Kravitz. C'était Or You Gonna Go My Way. Il y a quelque chose qui a été cassé là. Ne bougez pas. 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Comme on vous souhaite bonne chance. On revient très vite avec un nouveau bon plan sorti. Surtout, ne bougez pas.
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Sur Fréquence 3, il va encore faire beau, les températures vont peut-être un petit peu baisser. 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Et allez, jusqu'à midi, il y aura entre autres Econ et un titre que j'aime beaucoup. Ouais, moi je pense qu'il peut être un tube de l'été. Voici Manon Lisa et le petit pêcheur sur Fréquence 3. C'est l'histoire

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sur Fréquence 3 si vous aimez le théâtre. Eh bien, sachez que les Impromptus de Molière sont en Val-de-Cher-Controis. Elles ont débuté leur tournée le 26 mai et ça se termine aujourd'hui. Et vous savez quoi, elles sont peut-être près de chez vous. Eh bien, je vous donne le lieu. C'est l'abbaye de Pont-le-Voy qui les accueille aujourd'hui. Le début de la représentation est à 19h30. C'est gratuit. Plus d'infos sur valdec.fr. Bonne séance à tous. Et il y aura encore des bons plans sortis et aussi de la musique avec les Onsense. Et là, voici les 47 terres avec Superstar sur Fréquence 3, la radio locale.

0: Bananarama, bien évidemment, collector fréquence 3 à l'instant, c'était Vénus. Ce week-end, c'est la fête des mères, ce dimanche plus précisément. Peut-être allez-vous lui offrir une rose ou carrément l'emmener visiter le Festival des Roses. Je vous dis tout dans un instant, surtout ne bougez pas.
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2: C'est le retour du festival Les Contes en Pagaille. 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

Sur Fréquence 3, c'est déjà terminé et c'est bientôt le week-end. Un week-end qui s'annonce encore chaud, donc prenez soin de vous et pensez à vous hydrater pour aller du côté de Chédigny et découvrir le Festival des Roses qui fête sa 20e édition. Ce rendez-vous, c'est demain et dimanche pour un week-end entre roses, artisans, musique et animation dans les rues fleuries de Chédigny. Un village à découvrir au passage. Il y aura plus de 60 exposants, des ateliers, des artistes, des concerts, des spectacles. C'est de 9h à 19h. C'est 3 euros et c'est gratuit pour les moins de 16 ans. Prenez soin de vous. Passez un beau week-end. Moi, je reviens lundi. C'est promis, en pleine forme. Pour aller jusqu'à 13h, No Doubt et Elliott arrivent maintenant.

0: 3. Déjà 13h sur la radio locale. Jérémy, vous accompagner dans French Radio avec de la nouveauté ce vendredi. C'est le nouveau Mylène Farmer. Je vous conseille de monter le son. Ça s'appelle C'est à qui le tour.
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0: 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Ce sera juste après des idées sorties avec Marine dans l'agenda.
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3: Baltrap, les 6 et 7 juin prochains, ça sera samedi à 15h et dimanche de 9h à 18h30. Buvette et restauration sur place, c'est organisé par l'association communale de chasse d'Herbeau. Le triathlon des coteaux du Vendômois ce week-end à Villiers-sur-Loire au plan d'eau pour cette 29e édition. Plusieurs milliers de participants sont attendus, un événement devenu incontournable dans la région. Au programme, des épreuves pour tous les niveaux, du format XS pour les débutants jusqu'au format L pour les plus expérimentés, le tout en individuel ou en relais. Les jeunes auront aussi leur course dédiée et des formats spécifiques comme le swim bike. Et au-delà de la performance, c'est aussi un moment de convivialité dans un cadre naturel qui met en valeur les paysages du Vendômois. La ville de Montoire fête son rugby ce week-end. Ce vendredi, les jeunes sont encore à l'honneur avec des animations en journée et une initiation au rugby en fin d'après-midi.
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0: Et je vais vous proposer de déguster des bières artisanales qui sont servies par Cyril du Bière Truck et de savourer des crêpes de l'atelier Braise Mobile. Ça se passera ce soir dès 18h à Sainte-Anne. Des musiques, des bières artisanales ainsi que des softs ou encore pour vos enfants des structures gonflables. Ça peut être plutôt sympathique pour passer une belle soirée. Et je vous rappelle bien évidemment que l'abus d'alcool est dangereux pour la santé à consommer avec modération. Epsilon et Olivia Stone, la nouveauté avec Isabelle. Arrive, on aura également le collecteur des Thierry Amiel avec Cœur Sacré. Ça nous rappelle des souvenirs et ça nous replonge dans les années 2000. La radio locale, c'est French Radio.

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0: les images. Eh oui, ça parle un peu de l'artiste, hein. Picasso signé Big Flo et Oli sur la radio locale Fréquence 3. Et vous pouvez continuer de jouer, hein, je vous le rappelle, sur notre site fréquence3.com pour tenter de repartir avec vos places pour la réserve de Beaumarchais. Attention, c'est le dernier jour. Après, eh ben, ce sera trop tard. On félicite les derniers gagnants. Nous avons Océane de Lille Bouchard, encore Solène de Sassé qui sont repartis avec leur place. D'ailleurs, dès que je vous appelle, ne raccrochez pas, parce que sinon, bah, vous n'allez pas gagner, hein, clairement. Voilà, c'était juste une petite parenthèse que je comptais faire. On poursuit avec Joe Lapanic ou encore Florent Pagny dans French Radio. Ce sera juste après ça.
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0: Et bien, si je vous proposais cette fête de la gastronomie du bien-être hein, qui débute aujourd'hui et se poursuit tout ce week-end sur l'avant-cour du château de Selles-sur-Cher, c'est par le Centre France-Chine de la médecine chinoise. Au menu, vous allez pouvoir avoir le grand chef du canard laqué qui a servi les présidents Macron, Trump, rien que ça, ainsi que de nombreuses spécialités chinoises, du baozi, des raviolis, des galettes, du thé ou encore des chefs étoilés que vous pourrez rencontrer. Donc ça peut être plutôt sympathique. On poursuit French Radio avec Indochine. On aura également les frérots de la Vega. Et là, c'est le duo Vernis Rouge en featuring avec l'ancien membre de Vidéo Club, Mathieu, avec Je te laisserai pas partir.

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0: 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Merci d'avoir choisi la radio locale.
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0: 14h, on poursuit avec Enigma, Maroon 5 et Christina Aguilera ou encore Alex Warren et Fever Dream.
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0: Le featuring pop qui marche plutôt pas mal, hein. Pink Panther, c'est Zara Larsson avec Stateside sur Fréquence 3, la radio locale. 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Eh ben tiens, les premiers arrivés, eh ben ce sera les premiers servis comme on dit. Allez, on poursuit pour rejoindre le collecteur de l'ADMI avec Imani ou encore Jérémy Frérot. Et frérot, très bon moment à notre écoute.
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0: Les années 80 à l'honneur avec Quincy Jones et I Know Corrida sur la radio locale Fréquence 3. Et bien ils seront également à l'honneur le dimanche matin 7h-10h avec Anne. 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The Star Riders avec Kiss Me arrive juste après une courte pause.
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0: Le nouveau Christophe Willem est sur la radio locale.
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0: Eh bien tiens, je vais vous proposer de faire de belles affaires avec ce vide-maison qui vous attend ce samedi de 8h à 17h. Ça se passera à l'allée Paul Gauguin au numéro 20 à Mont-Doubleau. Alors vous allez avoir des meubles, de la déco et divers objets qui vous attendent à des prix mini. Donc n'hésitez pas à vous y rendre, vous allez peut-être, pourquoi pas, faire de belles affaires. On poursuit, on finira à l'heure et rejoindra les 15h avec Damiano David. On aura également Amel Bent. Et là, c'est le Collector de Robbie Williams avec Rock DJ, un des titres que vous pouvez retrouver dans Fréquence 3 Collector, les années 90 et 2000, qui se passe ici même tous les soirs, 19h-20h.

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1: Et bienvenue si vous venez de nous rejoindre.
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1: 15h sur la radio locale. Allez, c'est parti, encore de la nouveauté avec le nouveau Bibi Rexha et David Guetta. Ça s'appelle Sad Girls.
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0: Olivia Dinet sur la radio locale avec Soizy.
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0: Et je vais vous proposer l'exposition de la célébration des 400 ans de la Marine Nationale. Ça se passe à la médiathèque de Vendôme, encore aujourd'hui ainsi que demain. Donc aujourd'hui jusqu'à 18h et demain de 10h à midi ainsi que de 14h à 18h. Cette exposition dédiée à cet anniversaire emblématique qui vous attend et qui met en lumière l'histoire, les traditions et les grandes évolutions de la marine à travers les siècles et qui vous offre ainsi une immersion dans cet univers maritime riche et passionnant. En plus, c'est gratuit, donc autant en profiter. Pour plus d'infos, c'est sur territoirevendomois.fr ou au 02 54 89 43 66. 02 54 89 43 66. Vous savez tout, on enchaîne juste avant le collecteur de la nuit avec Jennifer Lopez. Et là, c'est Nuit Incolore avec Angers et Démons. 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

0: Ah, c'est bon ça, et puis ça rappelle quelques souvenirs. In Excess avec Original Sin sur la radio locale Fréquence 3. 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Donc continuez de vous inscrire si vous n'avez pas encore gagné ou que vous n'avez pas encore participé. C'est parti, allez, on tourne la roue, on regarde qui repart avec ses places. Est-ce dans le département, est-ce dans l'Indre-et-Loire? Alors, nous avons une première gagnante, il s'agit de Samantha des Ermites. Et du coup, notre deuxième participant gagnant ou gagnante, c'est la roue qui va nous le dire. Est-ce dans le département ou dans l'Indre-et-Loire? Alors c'est... Eh bien, c'est Sonia de Tours, donc deux gagnantes du 37 pour aujourd'hui. Félicitations à elle et vous aussi. Hein. Inscrivez-vous, dernière ligne droite, jusqu'à ce soir minuit. Fréquence3.com, onglet jeu. On poursuit avec la nouveauté de Luchino ou encore Naika juste après ça.
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La nouvelle scène sur la radio locale avec Victoria Sio et Amor. Amore. On regarde ensemble ce que vous allez continuer de pouvoir faire de votre week-end si vous le souhaitez. Eh bien tiens, je peux vous proposer, allez, petite soirée où vous allez pouvoir donner de la voix, montrer de quoi vous êtes capable avec cette soirée karaoké qui vous attend demain au comptoir Courchois de Courchevernie. C'est avec Franck. Et pour réserver, ça se passe au 06 26 14 14 24. 06 26 14 14 24. Et c'est à partir de 20h. On poursuit avec Miley Cyrus. On aura également Louis Tomlinson. Et là, c'est Aaron avec U-Turn. Lily.

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0: Dernière ligne droite pour votre rendez-vous 100% Loire-et-Cher, une rafale de tubes avec Imagination ou encore Bibi Rixa, ce sera juste après vos infos.
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3: Très nuageux pour demain matin en Touraine et dans le Loir-et-Cher, mais toujours des températures chaudes, 27 à 28 degrés en matinée. Dans l'après-midi, risque orageuse, 30 à 32 degrés pour les maximales. Encore un établissement fermé par la préfecture d'Indre-et-Loire. À Saint-Pierre-des-Corps, la pâtisserie et les délices de MA ne peut pas rouvrir à cause de manquements aux règles d'hygiène. La bataille des bornes de recharge s'intensifie entre les enseignes de grande distribution. Lidl est en tête avec environ 5500 bornes installées devant Leclerc et Carrefour. Ces équipements deviennent un argument commercial majeur pour attirer les clients en magasin, mais leur fiabilité et leur accessibilité restent encore inégales sur le territoire. Football, le Paris Saint-Germain est désormais légèrement favori pour la finale de Ligue des Champions contre Arsenal. Les statistiques lui donnent environ 56% de chances de victoire contre 44% pour les Anglais. La finale se jouera demain à Budapest. Mylène Farmer dévoile C'est à qui le tour, un nouveau titre aux sonorités électro. Disponible depuis aujourd'hui, cette chanson marque le lancement d'un 13e album studio attendu à l'automne, 4 ans après l'emprise.

0: très bon moment à notre écoute sur la radio locale avec Free Sky et Silent Treatment. Et si vous aimez le jazz, et ben je peux vous proposer un concert, bien évidemment, de jazz avec le trio Gélugne, Kodidja et Moreau. Ça se passera ce soir au théâtre du Grand Orme à Fin, dans le Controis, en Sologne. C'est au tarif de 12 euros. Et pour prendre vos billets, ça se passe sur le site théâtredugrandorme.com. Et pour plus d'infos et éventuellement réserver, 02 54 57 05 70. 02 54 57 05 70. Vous savez tout, on enchaîne avec la nouvelle scène de Yoa et moi.
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0: 1974. Et bah oui, ça ne rajeunit pas, hein, pour ce titre de Roger Glover and Butterfly Bowl et Love Is All sur la radio locale Fréquence 3. Alors, elle figure sur l'album solo de Glover, The Butterfly Bowl and The Grasshoppers Feat. Mais sachez qu'en réalité, elle est chantée par le chanteur de heavy metal américain Ronnie James Dio. Alors, elle est sortie en single le 8 novembre 1974, a été numéro 1 aux Pays-Bas ainsi qu'en Belgique et a également atteint la 10e place en Australie. Cette chanson, qui est notamment connue pour son clip vidéo qui met en scène un dessin animé avec une grenouille qui joue du luth et qui a traumatisé, on va le dire, des générations d'enfants, mais également, et bah, quelques années plus tard, soit en 1991, une publicité française télévisée qui a repris cette chanson pour Sirop Nimo, bah oui, la marque de sirop aromatisé. Je ne sais pas si vous vous rappelez. On poursuit après la pause avec Ina et Rehab et I'll Be Waiting, ne bougez pas.
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0: Areva avec Supernova.
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0: Allez, je vous propose, si vous voulez chiner et faire de belles affaires, un vide-grenier qui se passera au bourg à l'ancien camping des Roches-l'Évêque ce dimanche à partir de 6h. Bon, si vous voulez faire des meilleures affaires, je vous conseille d'y aller de bonne heure. En plus, pour les faim et soif, il y aura buvette et restauration sur place. Donc, n'hésitez pas à en profiter. Les 17h arrivent avec l'after. Ce sera juste après Michael Jackson. On aura également Louise Attac, le collecteur d'Eternal avec Angel of Mine. Passez un excellent week-end. Je vous retrouve ici même dès lundi sur la radio locale Fréquence 3. Ciao, bye bye.

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0: Merci d'écouter Fréquence 3, il est 17h. C'est parti pour l'after avec une rafale de tubes pour vous. Il y aura Mickey Green dans quelques instants et Papa Roach, Wake Up Calling maintenant sur Fréquence 3.
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3: Très nuageux pour demain matin en Touraine et dans le Loir-et-Cher, mais toujours des températures chaudes, 27 à 28 degrés en matinée. Dans l'après-midi, risque orageuse, 30 à 32 degrés pour les maximales. Encore un établissement fermé par la préfecture d'Indre-et-Loire à Saint-Pierre-des-Corps. La pâtisserie et les délices de MA ne peut pas rouvrir à cause de manquements aux règles d'hygiène. La bataille des bornes de recharge s'intensifie entre les enseignes de grande distribution. Lidl est en tête avec environ 5500 bornes installées devant Leclerc et Carrefour. Ces équipements deviennent un argument commercial majeur pour attirer les clients en magasin, mais leur fiabilité et leur accessibilité restent encore inégales sur le territoire. Football, le Paris Saint-Germain est désormais légèrement favori pour la finale de Ligue des Champions contre Arsenal. Les statistiques lui donnent environ 56% de chances de victoire contre 44% pour les Anglais. La finale se jouera demain à Budapest. Mylène Farmer dévoile C'est à qui le tour, un nouveau titre aux sonorités électro. Disponible depuis aujourd'hui, cette chanson marque le lancement d'un 13e album studio attendu à l'automne, 4 ans après l'emprise.
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0: Mickey Green sur Fréquence 3, c'était Oh.
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0: Bonjour tout le monde, bonjour à toutes et tous et bon vendredi. On termine la semaine ensemble jusqu'à 19h avec toute l'équipe qui est avec nous. Jérôme est en pleine forme. Bonjour Jérôme.
2: Muy bonito, comment estás?
0: Hola, il est en forme. Ah oui. On a déjà fait un début espagnol il y a deux jours, Jérôme. Je pense qu'on
2: mais nos problèmes, on les non plus, palmito.
0: Ok, très bien. bonjour Émilie.
3: Hola a todos, ¿cómo estás?
0: Muy bien, muy bien. ¿Dónde está la cocina?
2: Oh. Tortilla.
0: Arrêtez.
3: Torreadores de España.
0: Oh, mais ça donne envie de manger des tapas, je suis désolé.
2: Un pepito.
0: Oh là là, pff, j'ai envie d'aller faire un resto de tapas là, c'est tellement
3: ça
0: bon.
3: Ça y est, lui on parle espagnol, il veut manger.
0: Bah, oui, mais c'est fou, comment l'accent espagnol te ramène quand même en cuisine. Mais excuse-moi, l'Espagne me donne faim, il y a tellement de bonnes choses à manger, la paella, tu vois, des trucs comme ça.
2: Donc, je vous parle de quelque chose quand même.
0: Ah, qu'est-ce qui se passe?
2: Vous savez que hier j'ai ramené Guillaume après l'émission. Vous savez qu'il m'a fait tous les fast-foods, il voulait qu'on s'arrête.
3: Ah, bah tiens. Et c'est étonnant. Ouais. C'est étonnant pour toi.
0: Et alors c'est marrant parce que quand t'as faim, tu les repères vite. Il y en a plein en fait, hein. Oh. Vraiment.
2: Bah déjà quand t'as pas faim, t'as un bel œil quand même.
0: Ouais, mais alors là j'avais faim et alors je les ai tous vus. Il s'est pas arrêté un seul, tu vois. Et même une fois qu'il m'a laissé, il me restait un peu de route à faire avec ma voiture que j'avais laissée dans un truc relais. J'ai quand même regardé s'il n'y en avait pas d'ouvert sur mon trajet.
3: Et non plus.
0: Ouais,
3: oh, un peu mon pauvre.
0: Ouais, ça m'a fait beaucoup de peine.
2: Et du coup, t'as mangé en
0: rentrant. Regarde ça, j'ai la peau sur les os, Yann.
2: Non, t'as la peau, c'est tout, hein, vraiment.
0: Ouais. Enfin, en attendant, s'il y a une apocalypse zombie demain, moi je vais survivre. Voilà, c'est tout ce que je veux dire.
3: Ah, oui, ah bah
2: ouais, mais nous, avec Émilie, on te bouffe.
0: Vous en avez pour quelques années.
3: Et on peut tenir longtemps.
0: Oh bah oui, là. Et là, vous êtes peinard, hein, si vous conservez bien, nickel. Hein.
2: Ah bah, laisse pas faire, hein, vraiment. Quand tu nous vois avec un couteau, fais semblant de dormir. Hein.
0: Bon, il y aura le zapping dans l'émission. Aujourd'hui, on va retrouver le maillon faible sur M6, présenté par Olivier Mine désormais. Et récemment, donc, il y avait cette édition spéciale traître. Et il y a Sophie Davant qui était invitée, qui a dû répondre à une question. Je vais peut-être vous apprendre un truc, mais Sophie Davant a une réputation d'être un peu, comment dire...
2: Elle aime la vie.
0: Elle aime la vie. Voilà.
3: Ah oui. Mais genre comme moi?
0: Alors non. C'est pas ce genre de. Non.
2: Olé olé.
0: Voilà, plutôt. Voilà.
3: Ah bon?
0: Ah oui, oui, oui, oui.
2: Et bah Sophie d'avant, elle passe pas après quoi.
0: Écoutez, elle passe pas partout non plus. Dans un instant, on va vous faire découvrir un extrait de l'émission assez surprenant avec Sophie d'avant. Je pense que vous allez apprécier. Voici d'abord Temper City avec Self Aware sur Fréquence 3.

0: C'est le nouveau Mylène Farmer sur Fréquence 3, ça s'appelle C'est à qui le tour et vous venez tout juste de le découvrir. C'est l'heure du zapping, on va sur M6 dans l'émission Le Maillon Faible présenté par Olivier Ming. Vous savez qu'il y a eu une édition récemment spéciale traître avec des anciens candidats de l'émission. Et parmi ces candidats, on retrouve Sophie Davant, hein, animatrice télé. Voilà. Et Sophie Davant, bon, elle a une petite réputation d'être un peu sulfureuse et en tout cas d'aimer la vie et d'en profiter pleinement. Et alors écoutez bien, on lui a posé une question qui paraissait assez simple. Hein, et ben, elle n'a pas trouvé la réponse, Sophie Davant. Elle a trouvé une autre qui était beaucoup plus... Sophie Davant, quoi, écoutez.
1: Sophie, la première question vaut 100 euros. Top chrono. Selon l'expression, où se met-on le doigt quand on se trompe?
2: Compliqué, ça.
3: Dans le cul?
1: Dans l'œil?
0: Oui, non, c'était dans l'œil. C'était le...
4: Là. Mais tu sais quoi, mon premier réflexe, j'ai eu envie de dire pareil. Tu sais, quand tu dois aller vite.
0: Elle l'a dit. Mais non, c'est... Se mettre le doigt dans l'œil jusqu'au coude. Voilà, c'est ça qu'on dit quand on se trompe.
2: Ouais, parce que, jusqu'au cou. Enfin,
0: alors, bon, ça peut être une erreur aussi, mais dans ce cas-là, il faut que la personne soit consentante.
2: Et après, touchez pas vos yeux, surtout.
0: Non, surtout pas.
4: C'est drôle, en fait, Sophie Davant.
0: Ah oui, non, elle est très rigolote.
4: J'imaginais un peu coinsouille.
0: Ah non, oulala, non, pas du tout.
2: Non.
4: C'est drôle.
2: Voilà, elle a déjà dit dans plein d'interviews qu'elle aimait la vie.
0: Et elle est avec William Lémergie, non, si je me dis.
2: Oui, elle était avec Pierre Sled avant.
0: Il a une sacrée santé. Oui, il a quand même là.
4: Enfin, eh ben oui, hein.
0: Oui.
2: Ok.
0: Allez, Alex Warren avec Fever Dream. Et puis on va retrouver le journal des bonnes nouvelles dans quelques instants sur Fréquence 3.

0: Humpty et Coulty, c'était de Magic Key sur Fréquence 3. Jérôme, le journal des bonnes nouvelles.
1: Les bonnes nouvelles pour les voitures électriques. La marque Huawei a dévoilé une batterie de voiture à base de sulfure et ils annoncent une recharge de 5 minutes pour une autonomie théorique de 3000 km. La durée de vie de la batterie serait aussi allongée. On attend maintenant les tests en conditions réelles.
2: Attends, tu recharges ta bagnole 5 minutes, tu peux faire 3000 bornes.
1: Voyons, c'est ça qu'il nous faut en fait. Ils attendent des tests en conditions réelles. Parce que
2: oui, donc il y a encore quelques années avant que ce soit vraiment opérationnel.
1: On va dire sur des mois, quelques gros mois.
2: Impressionnant quand même. Ok, bah ça c'est une super bonne nouvelle, effectivement. Merci Jérôme.
1: On l'avait,
2: il n'y a pas de souci. On va retrouver les trois signes top demain. Qui va passer une meilleure journée que les autres? Émilie va tout nous dire, on t'écoute.
3: Demain, on aura les taureaux, les balances et les verseaux. Donc, pour les taureaux, vous allez obtenir de beaux succès qui vous aideront aussi dans votre évolution personnelle. Pour les balances, une bonne nouvelle financière est en approche. Elle vous fera très plaisir. Et enfin, les verseaux, vos relations sont fluides, ce qui vous permet d'obtenir ce que vous souhaitez facilement.
2: Merci beaucoup, Émilie. Les autres signes à découvrir demain matin dans le Gros Réveil Week-end sur Fréquence 3. Dans un instant, on va jouer. Aujourd'hui, on se fait un plus ou moins. Et il y a Taylor Swift qui arrive pour Elizabeth Taylor sur Fréquence 3.
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0: David Guetta et Bébé Rexha sur Fréquence 3, le tout nouveau, c'était Sad Girls. C'est l'heure de jouer.
1: Il faut que tu sois vif.
0: Vif,
2: vif, vif, vif, vif, vif.
1: Il faut que tu sois malin.
0: Lin,
2: malin,
0: lin,
2: malin,
0: lin.
2: Malin.
1: C'est un jeu sportif.
0: Tif, tif, tif.
1: On joue au plus ou moins. Le plus ou moins.
0: Le principe est simple, il faut trouver un chiffre situé entre 0 et 1000. Voilà, et vous avez un temps minimum pour le faire parce que le plus rapide remporte le jeu tout simplement.
3: Ah, c'est un jeu pour moi, ça, faut être rapide.
0: Nous allons... On va voir. On va commencer avec Émilie. Émilie, le chrono part une fois que la question est posée. Je te répondrai par C+ et C-.
2: Allez,
0: la Papouasie-Nouvelle-Guinée est un pays avec une grande diversité linguistique. Ok. On parle beaucoup de langues différentes là-bas. Combien de langues y sont parlées entre 0 et 1000 top?
2: 18.
0: Non, c'est plus.
2: 200.
0: C'est plus.
2: 400.
0: C'est plus.
2: 800.
0: C'est plus.
2: 900.
0: C'est moins.
2: 850.
0: C'est moins.
2: 840.
0: C'est gagné. Ok, bravo. Waouh.
2: 840 langues.
0: Ouais, 840.
3: Ça fait un paquet de langues.
2: Mais
3: ça fait une grande soupe.
0: Ça fait 14 secondes pour Émilie. 14 secondes. 840 langues différentes. Il doit y avoir des petites langues qui ne sont pas parlées par grand monde, etc. 14 secondes pour Émilie. Très bien. On retient ce score-là. Jérôme, à toi. Attention, concentration. Le nombre maximal de Lego qu'on peut empiler les uns sur les autres avant que le Lego tout en bas ne casse. Ok ?
3: D'accord.
0: C'est parti entre 0 et 1000. Top !
3: 900.
0: C'est moins.
3: 700.
0: C'est moins.
3: 500.
0: C'est moins.
3: 300.
0: C'est moins. C'est plus. Pardon.
3: 400.
0: C'est moins.
3: 350.
0: C'est plus.
3: 360.
0: C'est plus.
3: 380.
0: C'est moins.
3: 370.
0: C'est plus.
3: 372.
0: C'est plus.
3: 375.
0: C'est gagné.
2: T'as perdu.
0: T'as perdu. Elle est méchante, hein. T'as vu, elle rit de toi.
2: Ouais,
0: hein.
2: Il a fait plus de 14
0: secondes. Ah oui,
2: secondes,
0: oui, il a fait. Non, non, là, on dit, il a fait 21,
2: il a fait
0: 21 secondes, là, Jérôme. Ouais, non, là, pour le coup, bravo.
3: Vous avez vu le juge.
2: Oh là là.
3: Vous avez vu la tronche du juge.
2: Hein,
3: ouais, j'ai la tronche du juge.
0: C'est plus. Non, c'est moins.
2: Oh.
0: Non, c'est peut-être plus.
2: Mais une fois,
0: c'est pas parce que je me suis trompé une fois que ça t'a rajouté
3: 3 fois.
0: 6 3 secondes
3: fois.
0: Au chrono, Jérôme, excuse-moi.
3: Tu t'es trompé 3 fois.
0: Non, non, non, non, non.
3: À chaque plus ou moins, t'hésitais d'une seconde.
2: Oh là là.
0: La mauvaise foi du titre.
3: On est vraiment sur un jeu typé, triché. Je porte plainte.
0: Bon, c'est un jeu que t'as lancé toi, hein. Excuse-moi si je peux me permettre.
3: Bah, voilà. Que, il n'y a que le créateur qui arrive à bien l'animer.
0: C'est sûr que c'est facile de bien l'animer quand les candidats sont honnêtes, hein, aussi. C'est compliqué.
3: Peut-être plus.
0: Ok,
3: à peu près moins.
0: Ça très bien. Le Star Flash arrive dans un instant sur Fréquence 3. On parle de quoi, Émilie, aujourd'hui?
2: On va parler d'Aya Nakamura parce qu'elle sera au Stade de France tout le week-end et j'ai une super bonne nouvelle pour les fans. Et puis on va aussi revenir sur Koh-Lanta et puis sur Bad Bunny qui a un nouveau projet en ce moment.
0: Eh ben bougez pas, voici d'abord Leanne Rimes et Can't Fight the Moonlight sur Fréquence 3.

0: Africanisme et Bob Sinclair sur Fréquence 3 avec Moulemba Xangola. Le Star Flash, l'actu People Média Télé, c'est maintenant. Et c'est avec Emilie, on parle de quoi, de qui pour commencer?
1: On commence avec une très bonne nouvelle pour les fans d'Aya Nakamura. Elle démarre ses concerts au Stade de France aujourd'hui et ça sera jusqu'à dimanche. Et pour tous ceux qui n'ont pas pu avoir de place parce que ça a été compliqué, bien sachez que vous allez quand même pouvoir voir le concert gratuitement puisque son concert de demain, du samedi, sera diffusé en direct sur la plateforme de streaming Amazon Music dès 20h30, mais aussi sur Prime Video, Twitch et Fire TV.
0: Oh, voilà, wow. Gratuit. Bah, ça, c'est plutôt c'est cool. Hein. Bravo Aya Nakamura, belle initiative. La deuxième info, Émilie.
1: Avis aux fans de Koh-Lanta, sachez que la finale ne sera pas diffusée comme prévu le 16 juin prochain, mais le mardi 23 juin, car le 16 juin sur M6, y a le match des Bleus face au Sénégal pour la Coupe du Monde, donc TF1 ne veut pas prendre de risque et décale l'émission.
0: J'ai l'impression qu'ils vont y aller en rediff et tout le reste, TF1, c'est compliqué. Ouais. Et la dernière info pour aujourd'hui?
1: Et figurez-vous qu'on apprend que Bad Bunny va rejoindre le casting du film Toy Story 5 produit par Pixar. Il va prêter sa voix pour un nouveau personnage un petit peu décalé, une pizza plutôt cool surnommée Pizza with Sunglasses, c'est-à-dire pizza avec des lunettes de soleil. Voilà, une première expérience en doublage pour la star portoricaine.
0: What's this, c'est cute, Pizza with Sunglasses avec Emily. On va retrouver le numéro 1 Fréquence 3 si vous n'y voyez pas d'inconvénient. On va remonter en 93 avec Mariah Carey et Hero. C'est marrant quand on sait que ça lui était pas destiné à l'origine, c'est quand même fou, hein, parce que c'était pas pour Mariah Carey. C'était pour Renaud. La chanson a été composée en 2 heures par Mariah Carey et un collaborateur à elle, et à l'origine c'était pour Gloria Estefan. Gloria Estefan. C'était pour la bande originale d'un film, et puis finalement Mariah Carey a trouvé la chanson tellement bonne qu'elle l'a gardée pour elle-même. Elle a bien fait, bravo Mariah, bonne décision. On remonte en 93, Mariah Carey, Hero, numéro 1 Fréquence 3.

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1: Bon début de soirée sur Fréquence 3, il est 18h.
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1: L'after, ça continue, il y aura dans quelques instants le petit truc en plus, on calera Beck ou encore Tame Impala et Jenny et Dracula sur Fréquence 3.
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3: Très nuageux pour demain matin en Touraine et dans le Loir-et-Cher, mais toujours des températures chaudes, 27 à 28 degrés en matinée. Dans l'après-midi, risque orageuse, 30 à 32 degrés pour les maximales. Encore un établissement fermé par la préfecture d'Indre-et-Loire à Saint-Pierre-des-Corps. La pâtisserie et les délices de MA ne peut pas rouvrir à cause de manquements aux règles d'hygiène. La bataille des bornes de recharge s'intensifie entre les enseignes de grande distribution. Lidl est en tête avec environ 5500 bornes installées devant Leclerc et Carrefour. Ces équipements deviennent un argument commercial majeur pour attirer les clients en magasin, mais leur fiabilité et leur accessibilité restent encore inégales sur le territoire. Football, le Paris Saint-Germain est désormais légèrement favori pour la finale de Ligue des Champions contre Arsenal. Les statistiques lui donnent environ 56% de chances de victoire contre 44% pour les Anglais. La finale se jouera demain à Budapest. Mylène Farmer dévoile C'est à qui le tour, un nouveau titre aux sonorités électro. Disponible depuis aujourd'hui, cette chanson marque le lancement d'un 13e album studio attendu à l'automne, 4 ans après l'emprise.
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0: Fréquence 3, la radio locale avec Beck, c'était Loser.
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0: Le petit truc en plus, c'est la petite astuce qui facilite la vie de tous les jours. On parle de quoi, Emily, aujourd'hui?
2: Alors là, on part sur une astuce qui va peut-être un peu vous dégoûter, mais il faut connaître cette astuce, il faut le savoir. C'est pour comment manger vos cerises, sainement et sans verre à l'intérieur.
0: Alors, c'est quoi? Moi, j'ai vécu toute ma vie en ignorant ça. Tu vois qu'il y avait des verres dans les cerises très bien. Voilà, j'en ai mangé des pelletées entières dans le verger de ma grand-mère, etc. Depuis que j'ai vu les vidéos, je me fais j'ai dû en avaler quelques-uns.
2: Voilà, écoutez bien, parce qu'en fait, moi, je pensais soit je les ouvrais, tu sais, quand elles étaient un peu trop mûres, je les ouvrais pour voir si je voyais rien, donc allez, c'est parti. Et voilà. Et en fait, ça marche même sur des cerises que vous pensez bonnes.
0: Absolument.
2: En fait, vous allez prendre un saladier, vous allez mettre simplement de l'eau à température ambiante et vous allez plonger les cerises à l'intérieur et vous laissez faire. Quelques minutes. Et si vous approchez un petit peu l'œil, vous allez certainement voir des dizaines de petits asticots comme ça, tout petits, qui sortent. Voilà. Bon appétit. Je suis désolée, mais il faut le savoir. Parce que nous, on mange ça comme ça, tranquille.
0: Ouais, après, c'est des protéines, comme on dit. Hein, tu vois, c'est. La muscu. Et puis, vous avez dû en manger déjà quelques-uns, des verres, et vous n'êtes pas décédé, donc finalement.
2: Non.
3: Tu en as vu quelques-uns aussi.
0: Oui, alors c'est pas les mêmes parce qu'il y a pas. Curieusement, c'est pas de l'eau qu'il y a dedans, tu vois, pour le ça.
2: Je suis pas bien, ça me dégoûte.
0: Je suis d'accord. On a plus trop envie de manger des cerises finalement, tu vois.
3: Il y en a dans des pommes, mais on les mange tous les jours en se disant rien.
0: Est-ce qu'on a envie de savoir? On va poursuivre si vous n'y voyez pas d'inconvénient avec Sur 100 Français dans un instant et Charlotte Cardin avec The Way We Touch maintenant sur Fréquence.

0: sur Fréquence 3 avec Rufus et Chaka Khan, c'était Ain't Nobody. C'est l'heure de jouer sur 100 français, des questions sur nous, notre manière de faire, de voir les choses, l'occasion de voir si vous êtes concerné, d'accord, pas d'accord, et si vous arrivez à trouver la bonne réponse qui se situe entre 0 et 100. La question est la suivante, vous savez que la Coupe du Monde de foot arrive prochainement.
1: Oui. 11 juin.
0: Le 11 oui. juin, donc on n'en est pas très très loin. Et la question est toute simple. Sur 100 français, combien envisagent de suivre la Coupe du Monde de foot 2026?
1: Oh,
2: beaucoup.
1: Je vais dire 74%.
2: Ah, oh, c'est... Oh, j'allais dire 75.
0: Moi, je vais faire comme tout bon supporter. Je commencerai à m'y intéresser si la France arrive en demi-finale ou en quart de finale.
2: Mais... regarder la France et le Portugal.
1: L'avantage, c'est que tu vas pas regarder le Portugal longtemps.
0: Répétez-moi vos stats sur 100 Français.
1: 74, Jérôme.
0: Ok, Jérôme.
2: Et moi, 78, je crois.
0: Sur 100 Français, combien envisagent de suivre la Coupe du Monde de foot 2026 selon une étude? La réponse est 49. Bravo, Jérôme.
2: Oh bon.
0: 49% des Français aussi. Ouais, ça me paraît peu aussi quand on compare notamment avec l'Argentine qui a été interrogée sur cette même étude. Et eux, c'est 89% des gens qui vont suivre ça. Moi, je pense que les gens vont faire comme on fait d'habitude. Tant qu'on n'a pas passé les trucs importants, on regardouille vite fait. Mais dès qu'on va commencer à arriver dans les trucs importants, là, on va.
1: Des audiences incroyables pour la télé, pour M6, là, qui a tous les matchs. Plus ils vont aller loin, plus le patron de M6 va être comme ça. Oh, l'argent, l'argent qui arrive.
0: Oh, on pourrait faire des pronostics et tout, là.
2: Ah oui.
0: On lance un des. Si c'est pair, c'était l'équipe. Si c'est impair, c'était l'équipe.
2: Mais peut-être pas tout de suite.
0: Ouais. Non, on va attendre un peu, mais on va se.
1: Tu as envie de faire des pronostics, là, vraiment?
0: Je sais pas. Pour les matchs de l'équipe de France, peut-être, éventuellement.
1: Oh, est-ce qu'on a envie de faire ça?
0: Allez, d'accord, on le
2: fait. Et pourquoi tu le sens pas? C'est parce que tu le sens pas?
1: Non.
2: Ah, tu le sens
1: j'ai
2: pas.
1: J'ai pas envie de nous porter la guigne. Oui, je emploie des mots modernes.
0: Ah, la guigne, S. Non, mais c'est bien, moi j'aime bien qu'on emploie du vocabulaire un peu vintage. Bravo Jérôme pour ça.
1: Pas de problème.
0: On apprend des choses grâce à toi un petit peu.
1: Merci.
0: Dans quelques instants, on va retrouver le journal des bonnes nouvelles sur Fréquence 3, mais d'abord, Olivia Dino.

0: Céline Dion et Jean-Jacques Goldman, vous êtes sur Fréquence 3, le collector, c'était J'irai où tu iras. Bienvenue, voici le journal des bonnes nouvelles. Jérôme.
1: Et c'est une bonne nouvelle pour la santé. En France, les ventes de tabac continuent de baisser avec une diminution de 8,2% en un an. Et un recul également constaté chez les adolescents. À titre d'exemple, 5,6% des lycéens avouent fumer, pardon, alors que c'était 30% en 2010.
0: Oh, waouh!
2: Ah ouais, ah ouais.
0: Une sacrée
2: bien.
0: Baisse.
2: Ah, c'est bien.
0: C'est une bonne chose. Merci, Jérôme.
1: De rien.
0: Le bon plan Fréquence 3, c'est Fréquence 3 Collector que vous retrouverez tout à l'heure à partir de 19h avec les tubes de ces 40 dernières années, non-stop, sans pub, juste pour passer un bon moment et aborder le week-end de la meilleure des façons, donc ratez pas ça, ce sera tout à l'heure dès 19h. On va retrouver le chiffre du jour aussi dans quelques minutes. Aujourd'hui, on va parler de quelque chose qu'on aime bien faire au supermarché, qui est considéré comme un truc un peu enfantin, mais que beaucoup d'adultes continuent de faire, ok?
2: D'accord.
0: Bougez pas, ce sera après Accent et Don't Leave sur Fréquence 3.
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0: Dealer de Zouk sur Fréquence 3, c'était Laisse parler les gens. Voici le chiffre du jour. Petite stat rigolote, aujourd'hui c'est 43, oui. Le chiffre du jour. On va parler de quelque chose que, en tant qu'adulte, on aime bien faire au supermarché. Voilà. Mais je précise que c'est souvent vu comme quelque chose d'un peu enfantin.
1: Je sais.
0: Oh, bah j'ai hâte de savoir ce que c'est. Alors vas-y. Bah,
1: je me dis que ça doit être, tu sais, quand tu prends ton chariot et que tu te mets dessus et que tu roules avec le chariot là.
0: Oh là, pardon.
1: C'est ça ou pas?
0: Waouh, la validation était très forte parce que c'était très vrai, absolument.
1: Bah oui, ouais. on fait tout ça.
0: Mais non, on fait pas tout ça, il y a que 43% des gens qui le font.
2: Mais moi je fais avec la jambe en l'air. Comme une trottinette et après tu fais la planche.
0: Oui,
1: j'adore.
0: Mais 43.
1: Tu fais pas, Guillaume,
0: mais bien sûr que je fais, t'es dingue.
1: Ah, tu fais.
0: Ah, bah moi voilà. Je veux dire, non seulement je fais, puis plus le château il part en toupie, le chariot part en toupie, plus je suis content, moi. C'est vraiment, c'est.
1: Ah ouais,
0: les gens qui le font pas, faites-le, vraiment. Ça,
1: bon, c'est... après, tu vois quand même des vidéos des fois sur les réseaux où les gens le font et le chariot bascule, il s'éclate la tête par terre quand même.
0: C'est,
1: donc,
0: le potentiel risque, effectivement, mais le potentiel de rigolade est tellement plus élevé que
2: on aime les sensations, on aime le danger.
0: 43% des gens font ça, je trouve ça très rigolo.
2: Pourquoi faire du saut en parachute, Guillaume?
0: Mais voyons,
2: t'as le chariot.
0: Ça coûte quoi? Un jeton en plastique ou un euro? Franchement, allez-y. Donc, alors qu'un parachute à un euro, ça n'existe pas, c'est dangereux.
2: Si, il marche, mais il marche qu'une fois.
0: Voilà, terminé. L'éphéméride de demain dans quelques instants sur Fréquence 3 et Anna Johnson maintenant avec We Are.

0: Saint Ferdinand et Ferdinand II. Voilà, si vous en connaissez, faites-leur des gros bisous aux Ferdinand et Ferdinand.
1: Et oui, quand on pense à Ferdinand.
0: Et oui, on leur souhaite une bonne fête.
2: Voilà,
0: effectivement. Bah, bien sûr. Oui. Les anniversaires, il n'y a pas grand monde. On a Élise Lucet qui a 63 ans, la journaliste qui peut débarquer chez toi à tout moment hein, pour vérifier tes comptes bancaires. Et puis, c'est l'anniversaire de CeeLo Green. CeeLo Green aura 52 ans demain. Bon anniversaire à lui, bon anniversaire à vous, hein, un petit peu en avance si jamais vous prenez une année de plus le 30 mai. L'équipe, il est temps de vous souhaiter un super bon week-end. Profitez-en bien. Bon, il y aura quand même Émilie qui sera là demain matin pour vous sur Fréquence 3 pour le gros réveil. Donc, pas week-end tout de suite, voilà.
2: Hein, à 7h, on se réveille ensemble.
0: Ah non, on
3: peut venir vers quelle heure ?
0: On se réveille toute seule, moi je réveille
2: vous
0: pas.
2: Vous pouvez venir dès 6h même, hein, vous, hein, si vous voulez.
0: Allez, Marc Lavoine et Christina Marocco, c'est ce qu'on écoute tout de suite avec J'ai tout oublié pour terminer cette émission. Il y a Fréquence 3 Collecteur qui arrive dans un instant.
1: Oui.
0: Oh, bah écoutez, merci beaucoup d'avoir été avec nous. Jérôme, bon week-end.
1: Bah oui, bah je vais passer voir Émilie un jour.
0: Émilie, bon, voilà.
1: Allez,
0: courage tout le monde.

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1: Ah, comme c'est bon, les amis, de vous retrouver pour, oui, la plus grande discothèque des années 80-90. Tout de suite, on va vous ouvrir les portes pour vous faire profiter du son funk, disco, dance, italo, disco, pop, et voire même new wave. Et aussi house music, oui. Bienvenue à vous qui nous écoutez partout en France, dans les pays francophones, à l'autre bout de la planète, via les applications, via le web. Merci aussi à la Suisse, la Belgique qui nous suit, on vous embrasse bien fort. Oui, on approche de l'été, des festivités également. On va pouvoir profiter un petit peu plus des extérieurs et aller se balader, surtout danser sur les pistes de danse. C'est ce qu'on vous propose pendant deux heures non-stop. Première heure, ce sont les DJ guests que je vous propose, DJ Lord of the Mix, Ernie Vinyl et Phil Mixcost. Deuxième heure de cette émission, eh bien, ce sont les DJ internationaux remixeurs que je vous glisse et que je vous mixe dans trois playlists de 20 minutes. On y va ? Allez, let's go ! Oh, le petit Cholama ! Mixez, s'il vous plaît, par...
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3: 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En tout cas, bien présent avec vous chaque semaine pendant deux heures pour vous faire visiter les meilleurs des années 80-90. Merci aux deux DJ qui ont commencé cette émission DJ Land of the Mix. Il arrive là tout de suite. Merci Arnie Vinyl et Pete Mix Cost. Les DJ remixeurs sont calés pour la deuxième heure, deuxième partie dans laquelle on va vous proposer 3 sets de 20 minutes. Mais pour le moment, il est là. Oui, allez.
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5: 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Je suis désolé de vous déranger à une heure pareille, mais j'avais à vous parler. 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

0: des enchaînements de parties musicales très très belles, je trouve. 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

là on peut dire qu'on a sorti les grands, grands classiques des années 90. Il y en a eu dans tous les sens, pour tous les rythmes également. On va également poursuivre avec le dernier set, là tout de suite. Encore 20 minutes à passer ensemble. Après, ben, on se retrouvera bien évidemment la semaine prochaine dans la plus grande discothèque des années 80-90. Dan Silver fait danser la planète chaque semaine pendant 2 heures. C'est sans pub et non-stop. On se rejoint bien sûr sur les réseaux sociaux de votre radio, mais également de votre émission Cristobal Backspin, Insta, Facebook et TikTok. Prenez soin de vous. Prenez soin de vous et de vos proches. On se dit à la semaine prochaine et on se quitte avec un...

Yannick Rubeur au platine comme tous les vendredis soirs. Mais quelle semaine de folie avec les températures qui vont bien. J'espère que ça s'est bien passé pour vous. Ce soir, ma mission, c'est de continuer à faire briller le soleil. Et j'ai tout prévu. Hein. Je vous ai calé du Milo, Sébastien Ingrosso, David Guetta, Dead or Alive, Ultra Naté. 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Et je clôture

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